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Les recherches modernes sur le comportement animal n'ont cessé de réduire la liste des traits jadis jugés comme des caractéristiques propres à l'humain. Il apparaît à présent que la plupart des différences qui nous distinguent de ceux que l'on appelle les animaux sont plutôt d'ordre quantitatif. Il apparaît à présent que la plupart des différences qui nous distinguent de ceux que l'on appelle les animaux sont plutôt d'ordre quantitatif.

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1: Après une première édition à Sandras en 2023, le Festival du Vivant en Cévennes a eu lieu du 16 au 30 mai 2026 sous une forme itinérante à la rencontre des autres vallées cévenoles et de leurs habitants et habitantes entre le nord du Gard et le sud de la Lozère. Guillaume Sirio, chargé de mission au syndicat des Hautes-Vallées Cévenoles.
2: Cette deuxième édition, on est en itinérance dans les vallées Cévenoles. On n'est plus deux structures porteuses comme à l'époque, mais on est quatre structures à travailler sur ce projet de festival. Donc le syndicat, le Parc National des Cévennes, mais aussi le CPIE du Gard, donc qui est l'association qui est la tête de réseau des acteurs de l'éducation à l'environnement, et les écologistes de Lozière, qui est une association naturaliste basée au nord de Montpellier, avec qui on travaille depuis la première édition sur le festival. Et donc on est maintenant sur deux semaines en itinérance dans les vallées Cévenoles avec une vingtaine de communes concernées par le festival.
1: Manon Debrun, chargée de projet au Festival du Vivant, elle nous dévoile les objectifs de cet événement ambitieux.
3: L'objectif de ce festival qui se veut assez ambitieux, tant par le fond que par la forme, c'était de proposer deux semaines d'itinérance autour du lien au vivant et de proposer aux habitants et aux habitantes des Hautes-Vallées Cévenoles de découvrir des ateliers, des spectacles, des concerts, des rencontres de manière participative pour essayer de discuter d'un autre moyen d'envisager la vie dans les Hautes-Vallées Cévenoles. Ça a commencé il y a déjà 10 jours. C'est de la production culturelle, énormément d'acteurs issus du champ de l'éducation à l'environnement, de l'éducation populaire, de la culture, qui se sont retrouvés autour de tables pour pouvoir proposer des journées et des activités qui puissent être assez innovantes.
1: De l'innovation, il en est question avec des ateliers en bord de rivière menés par Anne Piffard, compositrice du collectif Arquitas.
4: On invite les personnes à justement à utiliser ce micro et à écouter au casque en direct ce qu'ils entendent dans la rivière. Et puis aussi on a une table avec aussi des casques et un ordi où on peut entendre les sons qu'on a enregistrés depuis le mois de décembre. Et Pierre-Alain présente certains sons avec des photos. Et comme ça c'est le moyen d'échanger avec les personnes sur des thématiques et des situations concrètes des rivières.
5: 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Pour ressentir à l'intérieur de moi la résonance de l'eau.
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0: Bonjour à tous et à toutes auditeurs, auditrices de l'écho 88.5. Nous sommes encore à une émission de la causerie de la caravane du Maquis avec le seigneur Suno.
1: Eh bien bonjour tout le monde et avec on se retrouve pour la radio parce qu'on s'est jamais perdu, on ouais. Se retrouve avec Guillermo.
0: Comment ça va tous et toutes là? Il paraît qu'avec les orages d'aujourd'hui, la canicule elle va redescendre, qu'on va avoir un tout petit peu moins chaud. Surtout une grande pensée à tous ceux et celles qui étaient en train de bosser avec cette chaleur sous nous. Il y a ceux qui sont en train de se coltiner les vendanges et tout cela.
1: Oui, oui, quelques autres sortes de cueillettes. Ceux dont les maisons ont été détruites suite aux incendies, il y en a du monde.
0: Ah ouais, ça, c'est certain. Alors, on commence par les nationales, comme d'habitude.
1: Eh bien, la grande information nationale, c'est la visite de Mohamed Ben Salman.
0: C'est qui hein?
1: Alors, lui, c'est le prince héritier d'Arabie Saoudite.
0: Ah bon?
1: Il a officiellement le titre de prince héritier, mais en réalité, c'est lui le chef de l'État et du gouvernement d'Arabie Saoudite. Et bah, c'est un type aussi sulfureux qu'un certain Kadhafi.
0: Ah oui?
1: Oui. Souvenez-vous, les relations Sarkozy-Kadhafi, maintenant on a Macron-Ben Salman.
0: Ah, tu veux dire qu'il manque du fric pour la campagne?
1: Est-ce que ça va mener au même... on ne sait pas, mais voilà. Toujours est-il que ce Mohamed Ben Salman, dès qu'il s'est retrouvé ministre, non pas chef du gouvernement, mais il a d'abord été ministre de la Défense nationale. Enfin, dès qu'il en a eu la possibilité, il a organisé des purges pour éliminer toute la concurrence.
0: Ouais.
1: Il y a des tas d'autres princes, peut-être pas plus valables que lui, hein, mais voilà, un tas d'autres qui ont été éliminés. C'est lui ensuite qui a lancé la guerre contre les Houthis au Yémen. Et il est mêlé à la rétention en Arabie Saoudite du président du Conseil des ministres du Liban il y a quelques années.
0: Donc,
1: c'est pas vraiment un type délicat, quoi. Et alors, cerise sur
0: il va
1: le
0: pouvoir
1: gâteau,
0: mettre la tente à l'Élysée.
1: Il est accusé d'avoir commandité, et d'après certains bruits, d'avoir même participé à l'assassinat d'un journaliste saoudien d'opposition à l'ambassade d'Arabie à Istanbul.
0: Voilà, en Turquie, quoi.
1: Pour le personnage. Alors, de quoi s'agit-il? Eh bien, évidemment, d'échanges commerciaux. Ce qu'on appelle la France a besoin de se fournir en pétrole. Et surtout, des accords stratégiques. On sait que le Moyen-Orient est une région très mouvante, surtout en ce moment.
0: Bah, il faut que ça se reconfigure.
1: Et donc voilà, ça se reconfigure. Et notre petit Napoléon du moment va passer des accords avec l'Arabie Saoudite.
0: Rien de nouveau sous le soleil, en fait. Des corrompus avec des corrompus, des tordus avec des tordus, des marchands d'armes avec des marchands de pétrole.
1: Voilà.
0: Et voilà dans la France d'aujourd'hui.
1: Tout continue. Ne rien bouger.
0: Ça c'est... rien n'a changé, mais tout commence. Comment dire?
1: Tout commence comme avant.
0: Ouais, tout commence comme avant. En fait, il y a aussi, pendant tout ce temps-là, il y a la campagne présidentielle, tu sais.
1: Ouais.
0: Et il y a plusieurs... autre que les coups et tout cela, là, en ce moment, ils sont en train de se chamailler à Mayotte, M. Mélenchon et Édouard Philippe. Les millionnaires Mélenchon, avec 4 millions d'euros dans son compte... Édouard Philippe, comme j'ai dit, maire du Havre, donc un lien presque indéniable avec les trafics de cocaïne en France. Et en fait, ils sont en train de s'envoyer des pics les uns aux autres. Et Mélenchon a fait une prise de parole assez conséquente, en train de dire que c'est très possible qu'il gagne. Et donc du coup, ça commence à s'organiser du côté de la droite, mais ils n'y arrivent pas. Les PS, Europe Écologie, Les Verts et tout cela, comme d'habitude, ils vont attendre au dernier moment pour voir s'ils votent Macron ou qui d'autre. Et bien là, la nouvelle, c'est qu'il y a Francis Lalanne, qui se présenterait avec Dieudonné. Le pire de tout, Suno, que si on, on regarde comment ça s'est passé un peu partout dans le monde, comment il y a eu Beppo, comment il y a Zelensky et tout comme cela, tous ces gens des trucs comme ça, il faut les prendre quand même au sérieux.
1: Ouais, ouais. Non, mais voilà. Eh ben, tout ça, c'est un gros mélange. Toute la campagne, c'est un mélange de démagogie et de médiocrité. Pour la démagogie, ils sont tous bien, bien costauds. Pour la médiocrité, il y en a des un peu moins médiocres que d'autres. On va parler de Mélenchon qui a un talent d'orateur au moins un peu plus brillant que le reste. Monsieur, j'allais dire Albert, Philippe, Édouard Philippe, qui est présenté pour le moment comme la vedette, il nous a déjà prouvé dans le passé ses capacités de menteur.
0: Je
1: rappelle une fois de plus l'épisode de l'hôpital à Paris pendant le mouvement des Gilets jaunes. Ce type est capable de mentir sans sourciller. C'est normal vu son métier.
0: Absolument.
1: Et bah, d'un autre côté, pour soutenir ces avalanches de démocratie, de
0: démagogie,
1: de démagogie et de médiocrité, ça suppose des sommes d'argent monumentales. Voilà, pour la campagne présidentielle, il y a un plafond par candidat de dépenses autorisées de 20 millions d'euros. 20 millions d'euros, ça représente plus de 13 333 SMIC. Ça veut dire que c'est le salaire d'un smicard pendant 1000 ans. Ça pour un seul candidat.
0: Pour un seul candidat.
1: Et en plus, c'est pas le candidat qui le paye, c'est nous. Parce que pour peu qu'il ait plus de 5% de voix, l'État rembourse.
0: Ok.
1: Donc, voilà où va notre pognon. Qui manque pour les hôpitaux, les écoles et tout ce qui...
0: Oui, là, ils essayent encore de piocher chez les retraités, là.
1: Voilà. Et une des grandes discussions du moment, c'est le budget 2027, dont Mélenchon a dit une fois de plus qu'il ne le votera pas, mais ça ne porte pas à conséquence parce qu'il les a toujours refusés jusqu'à maintenant, comme il est minoritaire.
0: Et de toute façon, après, ils font ça à coup de 49-3.
1: Ben, voilà. Mais en 2027, le budget, il soutient l'effort militaire, c'est-à-dire qu'on paye de plus en plus. Et comme il faut faire des économies, qu'est-ce qu'il va payer? Les retraites, la santé, toujours les mêmes.
0: Ouais, nous.
1: Voilà.
0: Oui, je vois que les cornus s'agitent pour que c'est... Il dit qu'il faut qu'absolument le budget soit voté. Ça va commencer comme l'année dernière, que ça va tarder. Et c'est toujours les mêmes jeux. Mais ils jouent avec notre pognon, nos conditions de vie. Mais là, quand il s'agit d'investir l'argent dans des choses saines et tout cela, ben, il n'y a plus personne.
1: Mais... Ah là, il n'y a plus. Ouais.
0: Mais Suno, tu sais qu'il y a eu un gros scandale cette semaine, et c'est celle du hacking, en fait. Des hackers qui sont rentrés et dans l'office d'impôt et aussi à l'éducation nationale. Il paraît qu'ils auraient piqué aussi 12 millions d'euros de la caisse de l'éducation nationale. Donc ça s'appelle les zero byte de hacker. On ne sait pas si c'est l'ingérence externe ou si c'est de la protestation interne. En tout cas, ce qui est certain, c'est qu'il n'y a rien qui est blindé dans notre gouvernement, qui se sont lancés dans l'informatisation de tout à tête baissée sans sécuriser nos données, parce qu'en fait, il y a aussi, là, il y a nos données, tu sais, et nos données, elles sont chères. Et se vendent partout dans le monde pour plein de choses là. Et donc du coup, ça en était quand même... Tu vois, par exemple, une fiche d'impôt parle beaucoup sur une personne.
1: Bien sûr.
0: Et donc, ils s'en ont piqué plein. Voilà. Et donc du coup, tu vois, quand ils en parlent de sécurité, c'est mettre plus de flics dans la rue. Comme l'autre salopard qui a sorti une affiche à Béziers, là. J'aime les flics, j'aime les femmes, les taureaux, les flics et Dieu. Voilà. Et les animalistes qui sont à fond et tout ça, mais qu'ils arrivent à se faire des coups de pub encore sur nos taux, parce que tout ça, c'est des budgets qui viennent de nos emplois,
1: de notre consommation,
0: de notre travail. Voilà. Donc, c'est des temps assez... En fait, on va dire que c'est rien de trop positif. Là, aujourd'hui, on causerait la caravane du banquier au 88.5 pour finir cet été, petit peu, dans les dernières semaines avant la rentrée. Et là, on va voir encore la grosse différence des classes, même si y a les allocations de retour à les allocations pour l'école et tout. Ça va pour les travailleurs et travailleuses, si vous voyez aujourd'hui les enfants à l'école et que ça se passe dans des conditions correctes, c'est pas si simple que ça.
1: Et bah oui, comme tu dis, on trouve pas grand chose de positif. Mm-hmm. C'est difficile dans le monde tel qu'il est de trouver du positif, à part des oppositions, mais pour l'instant elles sont un peu calmes, en tout cas ici en France. Et pour continuer sur le même registre, j'allais dire on est sorti des incendies, mais non, puisque ça vient de recommencer dans les Landes. Et quelles conclusions ressortent les autorités de ça? Eh bien, c'est la répression. Au lieu de s'interroger comment ça se fait que ces incendies se développent de telle façon,
0: ah oui, il faut des enquêtes,
1: où sont les moyens de les arrêter, non. Décrète les incendies, c'est la faute de ceux qui jettent des mégots par les fenêtres, ouais, ou autre. Et donc la réponse, prison. Voilà. En fait, l'État, il fait tout pour avoir ce qu'il appelle des citoyens, mais qui sont essentiellement des irresponsables, parce qu'ils sont tellement déchargés de toute initiative qu'ils ne savent même plus ce qu'ils font. Les types, ils jettent des mégots par la fenêtre sans avoir absolument aucune conscience de ce que ça peut développer. Donc, voilà, si on veut s'en prendre aux incendies, peut-être il faudrait commencer par là. Mais non, on préfère aller en prison. Hop. Même chose pour les noyades.
0: Oui, pareil, oui.
1: Il paraît qu'il y a un pourcentage terrible d'augmentation des noyades. Alors on dit que c'est parce que les gens se baignent dans des endroits non autorisés, non surveillés. Voilà, l'État vous protège. Et alors résultat, c'est des amendes et même de la prison.
0: Oui, mais tu vois là, par exemple, regarde dans les quartiers là où il y en a eu un plein cagnard. Ils ont mis des petites piscines dehors et les flics, ils sont venus tabasser et sortir les gosses. Ça, tu vois là...
1: Non, mais c'est ça. L'État, il est là pour réprimer, pas pour protéger. Il est là pour nous foutre au travail, pour nous peler sur le dos tout ce qu'il peut et nous faire tenir tranquille, quel que soit le prix. Ou avec des miettes, ou avec des coups de matraque et des yeux crevés. Voilà. La seule réponse qu'ils ont pour tout, c'est la répression. On voit bien que le monde, il court à la catastrophe.
0: Oui.
1: Est-ce que toutes ces armées d'ingénieurs, de ministres, de dits responsables, essayer de changer quelque chose? Non, on continue dans la même trajectoire.
0: Oui, on fonce la tête contre le... si droit au mur.
1: Exactement.
0: Après, moi, je pense, tu sais, Suno, qu'il y a toute une grosse offensive libérale internationale dont le principe, c'est la destruction de l'État comme organisme pas de contrôle, mais de régulation.
1: De régulation,
0: voilà.
1: Oui.
0: Et donc, du coup, les faire ce qu'ils sont en train de faire aussi sert à qu'on finisse comme on s'est en train d'arriver en Argentine et même dans certaines parties des États-Unis.
1: Oui, mais ils appellent ça destruction de l'État, sauf
0: son fondement.
1: Son fondement, l'armée et la police.
0: Ouais,
1: ça, il n'est pas question de détruire, ni les impôts.
0: Non.
1: Voilà.
0: Des grêves.
1: Des grèves. Il y a aussi en ce moment, il est difficile de se renseigner dessus d'ailleurs, mais il y a pas mal de grèves perlées, notamment dans l'aviation. Il y a EasyJet par exemple.
0: C'est trop bien la grève d'EasyJet.
1: Il y a
0: plein.
1: Il y a des avis de grève sur EDF et RTE. Qui court jusqu'en fin décembre 2026.
0: Ok.
1: Donc, et donc, ça veut dire qu'il y a plein de petites grèves. Et c'est là où on voit encore une fois le rôle des bureaucraties syndicales, c'est qu'au lieu de faire un grand coup, on s'amuse, on donne des petites gifles, quoi.
0: Ben oui, ça se prépare pour les 23 septembre, je pense, le 26 septembre, 23, 26 septembre, la mobilisation des fonctionnaires, où il y aurait cette fois-ci les pompiers.
1: Voilà, il y a plusieurs dates, j'ai pas retenu précisément les dates, mais il y a une fois la grève des hôpitaux. Après, on a une autre journée pour la grève de la fonction publique, et après, une autre journée pour grève des pompiers. Ça serait évidemment très difficile de faire tout ça en même temps, semble-t-il.
0: Ouais. Bah, c'est. On va dire, il s'agit de. En ce moment-là, il y a des regroupements entre syndicalistes et tout cela pour contraire l'extrême droite à niveau européen, parce qu'ils sont en train de se rendre compte aussi de comment dans les pays où l'extrême droite a monté au pouvoir, les conditions des travailleurs, des salariés et beaucoup des codes de travail et tout cela, ils se sont dégradés. Donc là, ils vont essayer de s'agiter, mais leur agitation ne consiste pas à organiser des grèves et lancer des grèves générales, consiste à appuyer des candidats politiques.
1: Ouais, ouais, voilà.
0: Et donc du coup, tous les contraires de la charte Amiens, monsieur.
1: Hein.
0: Voilà, pour les infos un peu de ce qui se passe aujourd'hui dans la France. Pareil, le festival d'Aurillac, où on s'est fini, comme d'habitude, avec plein de gens qui se font tabasser. Il y a eu aussi en ce moment les gendarmes qui se vantent de casser les sonos. Toi, tu as vu comment les temps que ça prend et l'argent que ça coûte pour des gens pauvres de construire des sonos. Et en fait, il y a une grosse offensive contre les sons, tu vois, contre la musique, contre les sons, contre la danse, contre tout ce qui sort à la marge, tu vois. Et la dernière fois, on en parlait sur un logo que je voulais faire, un logo que je voulais faire en sérigraphie, et tu disais qui est la plus ancienne
1: représentation expression écrite du mot liberté, ça remonte à l'époque de Sumer à peu près. Et c'est le mot, il est en écriture cunéiforme et c'est un très beau graphisme d'ailleurs. Et c'est genre 3500-4000 avant la date du supposé Jésus-Christ.
0: Ouais.
1: Voilà.
0: Mais
1: ça fait 6000 ans.
0: Mais ça représente les mots qui représentent liberté est une c'est une expression festive.
1: Oui, oui, oui.
0: Des danses et de musique. Là, quand ça commence à être comme ça, si frontalement. Tu t'es dit, en fait, ça veut dire quoi? Ça veut dire que l'unique façon d'écouter la musique, c'est de façon atomisée, en les payant, dans des endroits qui coûtent la moitié d'un salaire pour rentrer dans les festivals. Donc, les pauvres, ils se démerdent. Mais aussi qu'il n'y a plus d'expression de liberté à niveau musical. Parce qu'en fait, tu vois, sous prétexte des normes, ils ne laissent pas les gens se rejoindre. Tu vois, par exemple, en Espagne, la dernière fois, ce qu'ils ont fait, c'est simplement qu'ils sont entourés pour sécuriser les lieux. Tu vois? Pour que ça se passe bien, à l'entrée et à la sortie, ok? Ici, ils rentrent, ils tabassent des jeunes, tu vois? Ils tabassent des personnes, ils tabassent des gens qui travaillent, en fait. Il y a beaucoup, beaucoup, beaucoup de gens dans les milieux de la techno, dans le milieu de la fête et dans le milieu de la rave party, qui c'est des travailleurs et travailleuses, hein. Que c'est pas un dealant qui s'achète les matos ou qui font leur camion ou des choses comme ça. C'est beaucoup de travailleurs saisonniers, c'est des maçons, c'est des charpentiers. Et en fait, on est en train de tenter d'éliminer une classe qui se soulève. Je n'oublie pas et j'oublierai jamais ni Steve Maya Calico, ni tous ces mouvements qui a bravé les confinements.
1: Mais voilà. Bah.
0: Bon, vous imaginez que dans les parlements, ils sont temps pour traiter des lois pour s'en prendre à des gens qui écoutent de la musique, quoi. Tu vois là?
1: Oui, oui. Non, mais l'État français, qui est l'un des plus centralisés de toute l'histoire mondiale avec la Russie, ne peut pas supporter la moindre expression populaire libre ou semi-libre. Rappelons-nous, on a déjà eu à plusieurs reprises des interdictions de danser.
0: Oui, oui.
1: L'État ne peut pas supporter la moindre... La moindre petite levure de liberté, quoi.
0: Ouais.
1: Ça le met en danger tout de suite. Mais ça devrait aussi nous encourager, ça prouve qu'il a peur.
0: Oui, oui.
1: Il a peur, c'est qu'il se sait fragile.
0: Oui, mais moi je pense aussi, hein, c'est que s'ils ont peur, c'est parce qu'ils sentent que, voilà, que ça tient à rien.
1: Ils ne peuvent rien lâcher, ils ont peur s'ils lâchent la moindre bride de se faire déborder, ce qui pourrait arriver.
0: Ce qu'on attend avec impatience, avec notre gilet jaune tout prêt. Et tu sais, sur ces histoires-là, ils sont en train aussi de continuer avec des projets d'extraction dans différents endroits. Donc il y a pas mal de mobilisations contre l'extractivisme.
1: Oui, oui.
0: Il y en a eu même des bassines qui sont trouvées en Normandie qui n'étaient pas déclarées. Tu vois, entre-temps, il y a eu aussi cette semaine qui vient de passer, normalement, si tout va bien, les droits à mourir dignement en France. Tu vois. La question, c'est que c'est tellement bureaucratique, tu vois, c'est que ces droits-là à mourir dans la dignité, ben, ne sera pas accessible à tout le monde. Pour le moment, on n'en est pas là.
1: Ouais,
0: et
1: ouais.
0: Là, on voit la puissance quand même des églises hein, là-dedans, quelles qu'elles soient. Hein. Voilà.
1: Mais c'est ça, c'est une fois de plus, le droit, c'est avant tout le droit de l'État de contrôler. Dès qu'il donne un droit, il y a le contrôle derrière, et évidemment, ça rend les choses difficiles. Le droit de grève, ça rend les grèves
0: encore plus chiant, ouais.
1: Encore plus chiant, plus difficile à mener, plus difficile à organiser. Le droit qui dit c'est fait pour ça. En fait, on le sait, le droit il repose sur la force. Ça, on le sait depuis des siècles et des siècles.
0: Et après, il y a
1: que Monsieur Darmanin pour prétendre le contraire.
0: Figure-toi qu'il y a autre chose là, c'est que tu vois Attal, là, sa campagne, il est en train de la faire sur les dos des gitans, en train de s'en prendre aux gens des voyages. Et là, nous avons reçu au rencontre du Maquis pour l'émancipation. D'ailleurs, on remercie à tous ceux qui sont soutenus, qui sont venus, qui sont participés au rencontre du Maquis pour l'émancipation, parce que c'était génial. Et nettement aussi à Richie Thibault qui s'est pointé pour faire une excellente exposition sur voleurs des poules et comment ça continue à être une des parties de la population la plus poursuivie et avec lesquelles ils sont en train de s'attaquer directement, donc les gens des voyages. Et là, Attal est en train d'aller dans les camps, aller faire chier pour se faire de la publicité.
1: Ah ouais.
0: Il avait raison, Richie, je me disais, ouais, bon, je pense qu'il essentialise un peu. Donc là, juste une semaine après, Attal, il est dans cette démarche-là. On peut passer un peu à l'international, Souno, parce que sinon, j'ai continué.
1: Eh ben oui, on peut commencer avec le clou du moment, enfin d'aujourd'hui en tout cas, c'est les relations USA-Canada. Comme Mr. Trump n'arrive pas à faire ce qu'il veut face à l'Iran, il a foiré toutes ces histoires de guerre qu'il devait arrêter ou déclencher et gagner rapidement. Il a foiré, que ce soit en Ukraine, que ce soit en Iran. Donc, qu'est-ce qu'il fait ? Il y a des élections de mi-mandat qui approchent. Il faut que monsieur apparaisse un peu brillant, quoi. Alors, du coup, comme avec les ennemis, ça marche pas. Il s'en prend aux alliés maintenant.
0: Ouais.
1: Il a décidé de quasiment mettre à genoux le Canada avec les droits de douane.
0: Ouais, ouais.
1: Mais en plus, il exige du gouvernement canadien qu'il réduise l'usage du français au Québec.
0: N'importe quoi.
1: C'est vraiment ce type, il faut vraiment qu'il use au maximum de sa volonté de puissance, quoi. Ce qui démontre un peu ce que sont ce qu'on nous vend pour des démocraties. Et dans une démocratie, le président ou le chef de l'État, en fait, il peut faire à peu près ce qu'il veut, imposer sa dictature. C'est ça, c'est de la démocratie dictatoriale. Donc ça n'a rien de démocratie. Et c'est exactement ce système que veulent prolonger tous les candidats à la présidence là.
0: Ah ouais, ouais.
1: De l'extrême droite à l'extrême gauche la plus extrême, tout ce qu'ils veulent, c'est que ce système perdure. Ils sont là pour le faire perdurer, ce système qui nous mène à la mort certaine. Et voilà, j'en ai fini avec...
0: Avec Trump. Mais moi, j'ai regardé hier que Trump, là, il essaye de convaincre le Parlement et les différents acteurs de l'OTAN et tout ça, de rembourser, de débloquer l'argent à l'Iran. Parce qu'ils ne s'en sortent pas des trois d'Hormuz. Et il essaye de convaincre Netanyahu d'arrêter d'attaquer les Libans. Donc il y a une petite fracture qui se tient, mais en fait, Israël, l'État d'Israël, eh ben là, il a décidé de s'en prendre maintenant à la Turquie. Donc du coup, c'est un gros bordel avec des armes françaises. Hein. Et de partout, tout cela, il y a pas mal d'armes françaises. Après, il y a eu aussi une accentuation de la conflictivité entre la Russie et qui, à coup des drones, ils s'attaquent entre la Russie et l'Ukraine. Et une grosse enquête qui fait tomber une bonne partie. Et bien, l'entourage bien bien corrompu de monsieur Zelensky, c'est lui qui est souvent reçu à l'Élysée, à lequel nous aussi on envoie et de l'argent et des armes. Ensuite, il y a eu une grosse réunion, parce qu'il y a les assemblées de l'ONU, et dans la réunion d'assemblée de l'ONU, le Pakistan a fait un texte sur l'illégalité de l'État israélien. Incroyable, c'est la première fois que quelqu'un s'oppose tellement directement, et les gens ils sont restés, parce que normalement quand Israël prend la parole, les différents mandataires du monde se cassent, mais là cette fois-ci tout le monde a resté pour applaudir le Pakistan qui a formellement dénoncé l'illégalité, tous les abus, la destruction des droits internationaux et tout cela, et les degrés des chaos que Israël tente d'imposer au monde entier. Hein? Il faut faire attention parce qu'on va se faire prendre pour des antisémites, tu sais.
1: Oui, oui. Mais bon, on pourra peut-être appeler au secours des juifs états-uniens.
0: Ouais.
1: Parce qu'il y en a de plus en plus qui sont contre l'État d'Israël.
0: Mais même à Israël. Hein.
1: En tout cas, même en Israël.
0: Les orthodoxes, ils sont contre. Hein.
1: Oui, oui.
0: Il y a eu même des protestations au sein des parlements.
1: Bah, l'un des plus grands antisémites du moment, c'est monsieur Netanyahou lui-même.
0: Ouais. Ah, ouais, ça c'est vrai.
1: Par son action.
0: Exactement. Mais après là, tu vois là, il y a une façon dont maintenant ici on n'entend pas beaucoup, mais qu'en Amérique latine et dans d'autres parties dans le monde, directement aux États-Unis, il y a eu, ça s'appelle les minages des bottes. Tu sais ce que c'est les minages des bottes? C'est des grands data centers qui sont là pour créer des robots qui diffusent de la propagande, par exemple des Trump, des choses comme ça partout, et qui accaparent l'ensemble des réseaux internet. C'est complètement illégal parce que c'est faux. Et bon, figure-toi qu'en Bolivie, il y a eu une nana, et ils ont filmé une tentative d'assassiner par des sicarios, c'est un type qui s'appelle Cervedo. Et bien figure-toi
1: sicarios, c'est les tueurs à gages.
0: C'est tueurs à gages. Et bien figure-toi qu'ils sont tentés de tuer une femme, sa femme, ou un tel Cervedo. Et quand ils ont fait les recherches, parce qu'elle a eu la chance et elle s'en est sortie, parce qu'elle allait balancer, et ils ont trouvé une énorme spot en Bolivie, des minages, des bottes destinés à déstabiliser l'Argentine, en fait, à soutenir Milei et toutes les extrêmes droites de l'Amérique du Sud, nettement, pour déstabiliser les Mexiques, les Brésils et les autres endroits où il y a des gouvernements un peu plus progressistes. Et donc, du coup, là, c'est un gros bordel parce que c'est un scandale énorme qui est en train de se voir, mais aussi du financement et des choses comme cela, qui risquent d'y arriver aussi ici. Parce que, tu sais, moi, je me dis, c'est fou que là-bas, on en parle du minage des bottes et tout cela, et ici, on n'en parle pas. Et pourtant, là, ils viennent d'avoir des hackers dans les trucs de l'Élysée et tout cela, et que cette partie-là, ce travail fait par l'extrême droite payée à des sbires pour, à travers de la mafia et les darknet, générer des fausses comptes, des choses comme cela qui répondent à tac au tac, mais aussi qui diffusent des idées d'extrême droite et tout cela pour contraire n'importe quelle opposition partout, et on n'entend pas parler, mais je suis certain qu'il y en a, parce que c'est ce qu'on va avoir comme problème dans les prochaines élections où l'extrême droite elle veut vraiment rentrer au pouvoir ici. Même si rentrer officiellement, parce que déjà
1: oui,
0: il y est.
1: Oui, c'est lié déjà. Hein.
0: Voilà.
1: C'est peut-être pas ses représentants officiels, mais ses représentants quand même.
0: Et pour te donner une idée, tu sais où est-ce qu'il était? C'était ces serveurs-là et tout cela? En Bolivie, sous nous.
1: Uh-huh.
0: Et par Abel Paz, les présidents boliviens, il paraît qu'il est mêlé dans l'affaire. Là, il essaie de retourner les trucs pour dire que c'est la gauche et Evo Morales qui mine des bottes pour, bah, C'est du chaos. En tout cas, en Bolivie, ça risque de reprendre au mois d'octobre. Et ben, voilà un peu les nouvelles de l'Amérique latine. Ça, c'est tout un peu pour le monde. T'as des éphémérides ?
1: Bah oui, le reste, ça continue. Au Congo, dans toute l'Afrique, voilà, tout continue. Il n'y a aucun apaisement militaire nulle part. Au contraire, on se prépare de plus en plus à l'élargissement des guerres. Eh ben, je sais pas. Tu as
0: je pense... Non, non, je n'ai pas. C'est à toi de lancer les éphémérides.
1: Ok.
0: Tonnerre.
1: Eh bien, on va commencer par un 26 août 1949. Il y a une embuscade à la frontière pyrénéenne. Et il y a un guérillero anarchiste, membre des groupes d'action de la CNTFI, qui est tué. Il s'agit d'Enrique Martínez Marín. Il était né à Barcelone le 14 avril 1927. Et il commence dans la seconde moitié des années 40 à militer au sein des jeunesses libertaires. Juventudes Libertarias. Il intègre les groupes de militants les plus radicaux qui mènent des actions de guérilla urbaine contre le franquisme. Accusé d'activisme clandestin, il est arrêté le 8 août 1947 et emprisonné. Remis en liberté conditionnelle le 25 mars 1948, il reprend aussitôt sa place au sein du groupe de José Luis Facerías, qui commet divers attentats et expropriations économiques. Activité clandestine qui l'amène à passer fréquemment la frontière des Pyrénées, et c'est là qu'il tombe le 26 août sous les balles de la Guardia Civil. Un autre compagnon, Celedonio García Casino, qui ouvrait la marche avec lui, meurt également dans cette embuscade. Antonio Franquesa Funoy est gravement blessé, mais José Luis Facerías et le dernier membre du groupe sont indemnes. Ils réussiront à forcer le barrage policier à la grenade et à passer en France avec le compagnon blessé. Le 26 août 1905, à Buenos Aires, salut Guillermo, dans un climat de répression gouvernementale et policière contre la classe ouvrière, est prononcé l'état de siège, arrestation, grève et manifestation réprimées dans le sang, notamment le 21 mai 1905. Le 5e congrès de la FORA, Fédération Obrera Régionale Argentina, je cite, approuve et recommande à tous ses adhérents la propagande et la connaissance les plus étendues dans le but d'enseigner aux ouvriers des principes économiques et philosophiques du communisme anarchiste. Le 28 août 1891, on avance dans le mois d'août, mais on recule dans les
0: années.
1: Ouais. Le 28 août 1891, donc à Paris, la cour d'assises de la Seine, présidée par M. Benoît, condamne l'anarchiste Henri Descamps à 5 ans de prison. Charles Dardard à 3 ans de la même peine et acquitte Louis Léveillé, accusés tous trois de coups volontaires suivis de d'effusion de sang portés à des agents de la force publique lors de la manifestation du 1er mai à Clichy. Manifestation évidemment réprimée par la force publique. Le sang des ouvriers versé, lui, n'a aucune valeur. Déterminé à venger cette révoltante injustice, Ravachol s'en prendra le 11 mars 1892 au président de la cour, M. Benoît, puis le 27 mars de la même année à l'avocat général Bulot. Descamps fera la déclaration suivante à son procès : « Ma tête, on peut la couper. je la livre, je la porterai fière et droite devant l'échafaud. Une tête d'anarchiste de plus ou de moins n'empêchera pas la propagande.
0: Elle est belle, celle-là.
1: Magnifique, oui. Le 28 août 1936, à Montepelado, près de Huesca, c'est en Aragon, en Espagne, la section italienne de la colonne Ascaso, guidée par le républicain Mario Angeloni, l'antifasciste libertaire Carlo Rosselli, Camillo Vernelli et Umberto Tommasini,
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1: qui seront assassinés par les communistes en mai 1937. Cette colonne, je viens de perdre. Ah ouais. Dans cette colonne, Fosco Falaschi et Vincenzo Perrone trouveront la mort lors de ces combats du 28 août 1936. Le 29 août 1900, nous passons d'Espagne en Italie cette fois, à Milan. Un mois après l'attentat qui coûta la vie au roi d'Italie, Umberto I, l'anarchiste Gaetano Bresci, auteur du régicide, passe en procès devant la cour d'assises. Il est défendu par l'avocat Francesco Severino Merlino. À l'issue de ce procès expéditif qui ne dura qu'une seule journée, Gaetano Bresci est condamné à 7 ans de travaux forcés et à la réclusion cellulaire. Emprisonné au bagne de Santo Stefano, il sera en fait retrouvé pendu à la fenêtre de sa cellule le 22 mai 1901, vraisemblablement assassiné. En prison, un de plus. Et c'est tout ce que j'avais pour aujourd'hui.
0: C'est tout ce que tu avais pour aujourd'hui, ça va?
1: Ouais.
0: Mais là, moi, je voudrais faire rappelle, la semaine dernière, le mardi, a été assassiné au Chili un jeune par la police qui s'appelait Vegetal, un acteur du hip-hop et des mouvements libertaires, anarchiste du coin. Et il y a une grosse mobilisation autour de cette question-là. Et je veux dire que tout ça, ça s'arrête pas. Qu'il y en a qui continuent sur la brèche et que l'État, il continue à nous suivre dans ce sens-là. Et si on a fini, on a qu'à dire à la semaine prochaine au 90.5 à l'écho et rien lâcher. Et rien lâcher, les amis. À la prochaine.
1: Ne rien lâcher et continuer la lutte contre ce système mortifère.
0: Aouh!

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0: Merci.
1: Bien belle chanson.
2: Oui, c'était magnifique.
1: J'aurais qu'elle a été faite pour toi. Je peux te demander quelque chose. Tu étais au courant de tout ça?
2: Bien sûr que non.
1: Tu ne savais pas que Dany allait chanter ce soir?

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0: Bonjour, chers auditeurs et auditrices, obliquins et obliquaines. Donc, bonjour Derek.
1: Bonjour.
0: Bonjour Yann.
2: Salut.
0: Bonjour Cyril.
3: Salut.
0: Voilà. Merci d'être là tous les trois hein, pour cette nouvelle émission d'Oblique. Hein. Alors vous êtes bien donc toujours sur l'écho. Hein, enregistré alors que bon bah enfin on a un temps qui se dégage hein, parce que rappelons tout de même les faits. Depuis deux mois la petite ville de Montpellier et ses environs a subi la pression d'un temps que seuls les Normands normalement peuvent supporter. Alors la pluie incessante oblige les gens à rester chez eux, s'enfermer dans leur appartement, se cloîtrer entre quatre murs avec comme distraction préparer à manger, l'apéro, le bricolage ou lire, écouter de la musique et puis bien sûr regarder des films. Alors pour un peu on se serait cru en plein confinement car n'oublions pas que les sudistes supportent difficilement les pluies diluviennes qui se sont abattues ces dernières semaines à un rythme frénétique. Alors pour un peu certains pensaient venir voir la fin du monde hein, matérialisée par ces attaques de gouttes armées, mais ne nous égarons pas, ce temps de chien a au moins une vertu, celle qui nous a révélé hein, le thème choisi pour l'émission, la séquestration. Voilà, ce sentiment que l'on a vécu récemment à cause de la pluie. Bon, j'exagère, hein. C'est pas vraiment une séquestration.
1: Venir, la séquestration
0: voilà.
1: Est sudiste.
0: Oui. Voilà. Est sudiste, on y reviendra. En tout cas, voilà un joli thème, tout frais, ludique, propice aux pires déviances cinématographiques, alors souvent représentées à l'écran par une situation, on va dire, de dominant-dominé, où l'homme ou les hommes hein, emprisonnent des jeunes femmes pour assouvir leur cruauté, leur déviance sexuelle, et j'en passe de plus belle. Alors, c'est le cas de nombreux films, dont beaucoup de, notamment les pinkoiga japonais, puis de séries B américaines ou italiennes. Alors pour cette raison, nous avons décidé de varier les plaisirs en choisissant trois films hein, situés quasi à la même époque, entre 68 et 71, hein, proposant trois variations, on va dire. Femina Raidens, hein, qui rejoue alors sur un mode hop art, l'éternelle domination masculine sur une pauvre brebis égarée. Inversant les codes avec un esprit rotor, alors Don Siegel s'amuse à martyriser le masochiste Clint Eastwood dans Les Proies. Le second film. Et enfin, cerise sur le gâteau, le fou furieux Taro Ishii s'empare des deux romans d'Edogawa Rampo pour livrer une version décadente et barrée de l'île du docteur Moreau. Alors, un bien beau programme illustré comme d'habitude pour une audioblique qui va donc ouvrir le bal.

Eh oui, je vais vous présenter donc aujourd'hui en premier un groupe italien, ce qui, autant vous dire que c'est un ovni parce qu'on va parler de la scène punk, et là en Italie on peut pas dire que ce soit à eux qu'on pense en premier pour la scène punk, et je vais vous parler de Chrisma. Chrisma c'est un groupe qui à la fin des années 70 a commis un album qui s'appelle Chinese Restaurant, qui va chercher dans la froideur hypnotique de Joy Division, on peut penser aussi au post-punk américain de Suicide, on peut penser à la noirceur de Baos, période Bela Lugosi's Dead, et on peut y rajouter un peu de sensualité à la Suicide and the Banshees. Voilà, c'est un groupe très étonnant que j'ai découvert grâce à Rémi Savoun qui a une boutique de disques à Montpellier que je vous conseille vivement, qui s'appelle Grande Zéro, et qui m'a fait découvrir cet ovni post-punk fait en 1977, qui s'appelle donc Chrisma, de l'album Chinese Restaurant, qui a été réédité récemment sur le label Splitter Records, et le morceau que je vais vous présenter s'appelle Black Silk Stocking.

Donc après le punk italien, ben nous commençons donc l'émission avec un film italien, donc Femmina Ridens. Hein, bon, je vais pitcher vite fait le film. Hein, donc le docteur Sayer dirige une importante organisation caritative. Il a fait connaissance de Maria, une journaliste qui souhaite lui consacrer un article. Sayer lui propose de venir à son domicile. Donc dès son arrivée, bah, il la drogue et il la séquestre. Maria est donc la nouvelle proie d'un sociopathe qui fantasme de rétablir la domination masculine sur la gente féminine, un peu malmenée à son goût par la vague liberté qui a lieu donc en cette fin des années 60. Piero Civazzappa, le réalisateur, fait partie de ces nombreux cinéastes italiens, un peu, alors oubliés des dictionnaires hein, pour au moins deux raisons. Il n'est ni vraiment un artisan populaire, ni un auteur hein, de la trempe d'un Fellini ou Antonioni. Ensuite, sa filmographie se réduit à seulement 5 longs métrages. Hein. Et puis, bon, il a fait de nombreux téléfilms. Femmina Ridens, qui était sorti en VHS en France avant d'avoir une sortie Blu-ray hein, sous le titre Le Dieu de la Mort hein, et donc son premier long métrage il a été assistant d'ailleurs de cinéaste italien comment il s'appelle celui qui a fait La Fille à la Valise de Valerio Zurlini. Ouais, il était assistant à la base. Alors vous pouvez aussi jeter un œil sur un autre film qui s'appelle Romance ou qui raconte la rencontre entre un homme et une femme suite à un jeu pervers. Voilà. Mais j'ai pas grand chose de plus à dire sur ce cinéaste. Enter the private domain of the developed connoisseur.

0: exposing the obsessive bondage that very special men and women enjoy over each other, with the internationally famous Philippe Leroy as Sayer, a sadist, expert in bizarre punishments, a complete master of the most exquisite techniques of mental and physical torture. Dagmar Lysander as Maria, his prisoner. Philippe Leroy and Dagmar Lysander. Quite unlike anything you have ever experienced before. The peculiar bondage in which both master and slave are inescapably trapped. You will never entirely forget this revealing motion picture experience.
1: Bon, ben, je vais. Alors, avant de dire ce que je pense du film, je vais vous laisser la parole. Je sais pas qui veut commencer. Allez, Derek.
2: Voilà. Ouais, voilà. Je te demande à toi. Voilà.
1: Je sais pas pourquoi.
3: Est-ce que tu veux commencer par une note positive?
1: Une note positive, mais pas sûr en plus.
4: Non, c'est que le film, il m'a mis un peu perplexe. Après, j'aime beaucoup le cinéma italien. Voilà, tout ce qui est de cette époque-là, le giallo. Et c'est vrai qu'on y pense au giallo. Mais voilà, quand on pense au giallo, on est un peu dans une logique déceptive. Mais après, je me dis que le film, peut-être, c'est plutôt et surtout le témoignage aussi des obsessions artistiques de son réalisateur, de mettre en scène, voilà, un postulat de départ qui est, je crois, que c'est Niki de Saint-Phal qui l'a inspiré. Mmh. Et donc, il y a une sorte d'œuvre monumentale, je crois, qui date de 66 et qui avait fait pas mal écho parce que ça avait très bien marché à Stockholm.
1: C'est On.
4: Voilà, c'est On et Elle, je crois que c'est la traduction.
1: Ouais, c'est ça, ouais.
3: L'immense statue avec les jambes écartées.
4: Voilà, les jambes écartées. C'est vrai que le film l'exploite très très bien. Il le décline aussi avec les couleurs, en termes de lumière, mais en termes de colorimétrie et en termes aussi de scéno, déco, etc. Donc c'est un film très arty, très pop. Et aussi un décorateur qui, j'ai appris, était plutôt important de l'époque, qui a pas fait tant de films que ça, mais voilà, en tout cas, il profite de, voilà, artistiquement de ces présences-là, pour faire, voilà, un ovni. Mais voilà, je saurais pas trop quoi en dire de plus,
1: Mais je sais pas, Cyril.
2: Moi, je trouve que ça reprend quand même pas mal les codes du giallo italien, en tout cas de ce que j'en connais. Hein, le côté film d'horreur érotique avec la musique omniprésente, ça, c'est, je trouve que ça respecte un petit peu ça. Hein, en tout cas, ce que je vous dis, ce que j'en connais. Maintenant, on assiste au départ à la séquestration d'une femme qui est venue interviewer, hein, c'est ça, hein, je crois. Donc le héros, dont j'ai oublié le nom, je sais plus comment il s'appelle. Hein. Qui est une espèce de disciple de Sade, voilà, c'est ça, un disciple de Sade avec des codes esthétiques un peu fascistes, qui va
1: avec l'ouverture qui est située, je crois que c'est le, alors je sais plus, c'est dans le palais en fait, alors ouais, voilà, c'est le palais antique, c'est le Palazzo Farnese à Rome en fait.
2: C'est ça. Enfin, il y a le côté un peu, alors c'est
1: qui représente l'esthétique fasciste, un peu.
2: Le côté peut-être néoclassique, ouais. Plus voilà, un peu nostalgique de cette époque-là, qui est très représenté dans l'imaginaire fasciste, et puis dans les codes esthétiques fascistes. Hein. Même si là, tout de suite, au bout d'un moment, quand même, on rentre dans quelque chose de beaucoup plus pop, hein, au niveau esthétique. Moi, que j'ai trouvé très beau d'ailleurs, hein, c'est un peu ce qui m'a plu dans le film. Hein. Je trouve que c'est les plans sont magnifiques. Il y a une palette chromatique de scène en scène. Je trouve que les palettes chromatiques sont assez impressionnantes. On passe de palettes jaunes à des palettes grises, à des palettes bleues, vertes, comme ça. Bon, du coup, très très pop. Et on sent le sens du détail mis dans la photographie. Notamment, il y a des petits exemples de, à un moment, je crois qu'elle, je sais plus si c'est lui ou elle qui tartine de la confiture. La confiture est vraiment dans la palette chromatique de l'ensemble. Donc, il y a cette scène là qui est assez jolie. Il y a aussi l'actrice que je trouve d'ailleurs, elle a un physique très hitchcockien, hitchcockienne, je trouve. Là.
1: C'est son premier film italien, Dagmar Lysander, c'est une actrice,
2: ouais,
1: allemande.
2: D'accord.
1: Qui est un peu, qui jouera d'ailleurs dans quelques giallos en fait. Hein.
2: Uh-huh. Ok, mais en tout cas, elle répond un peu au code esthétique hitchcockien, je trouve. Et bon, il y a une scène, voilà, elle a ses yeux bleus de gris, là, sur fond gris, je trouve que voilà, il y a des palettes comme ça. En tout cas, qui sont très très jolies. Maintenant, au niveau de l'intrigue même, effectivement, on assiste à une scène au début où elle est séquestrée, elle est torturée, elle est violée. Disons que moi, au niveau de l'érotisme, j'ai pas trouvé ça très très très beau, très très subtil de ce point de vue-là. La deuxième partie, quand il y a un renversement, parce que voilà, ce qui sort un peu des codes du giallo, je trouve, c'est le renversement des codes de domination, c'est-à-dire en général, c'est plutôt la femme qui est soumise, qui est brutalisée, qui est hyper sexualisée, etc. Et là, on assiste, je crois que c'est à la moitié du film à peu près, à une espèce de renversement où, c'est elle qui va prendre un petit peu la mainmise sur le mec, qui va commencer à le manipuler, qui va commencer à en faire un petit peu son objet. Donc ça, c'est un petit peu intéressant et c'est ce qui je trouve un peu avant-gardiste dans le film par rapport à ces codes-là, par rapport à ces codes stylistiques et par rapport à l'époque aussi, je pense que c'est quand même...
1: Ça avait été considéré, c'est sur le bonus du Blu-ray, il disait que c'était quasiment l'un des tout premiers films féministes italiens, ce sens-là. Et notamment, il y a la séquence moi que je trouve très très belle où le personnage incarné par Philippe Leroy, il va dans l'antre de l'œuvre de Niki de Saint-Phalle, en fait. Et moi, j'aime beaucoup ce passage. Et l'autre passage que j'aime bien, c'est il y a deux scènes. Il y a une scène de la piscine où elle reçoit un jet d'eau, et c'est presque un jet de sperme qu'elle reçoit en fait dans la tête. Et cette scène, elle est rejouée plus tard au moment de la mort en fait du personnage masculin. Voilà. On a spoilé, mais bon, c'est pas très grave.
2: Voilà, juste un petit truc. Voilà, simplement, après, moi, je trouve que c'est du cinéma, mais on est presque dans un exercice de style. C'est quand même presque ça, le film. C'est presque un peu trop esthétisant au bout d'un moment, voilà, à mon avis.
1: C'est ce que tu as pensé, Yann, je crois. Parce qu'avant je le défende plus.
3: Avant que tu finisses, parce que c'est bien de finir par des notes positives, voilà. Parce que c'est vrai, moi je suis pas du tout convaincu par ce film. Et puis, quand même, l'idée de ce qu'on fait à la radio, c'est donner envie aux gens d'aller voir les films. Je vois effectivement cette scène où le moment avec l'œuvre de Niki de Saint-Phalle, enfin ce qui c'est peut-être pas l'œuvre en elle-même de Niki de Saint-Phalle et Jean Tinguely, mais
1: si c'est son œuvre.
3: Il y a des choses qui sont vraiment
1: son œuvre qui est à l'écran,
3: qui visuellement fonctionne bien. Il y a cet aspect très chromatique, effectivement, des fois on voit, il y a vraiment une recherche sur les couleurs. Il y a tout ça, mais je trouve ça souvent extrêmement poussif et le message, c'est pas qu'il est souligné, c'est qu'il est sursouligné. Il y a vraiment plein de moments, je me dis mais c'est une galère pas possible, quoi. Il y a une scène de danse qui est un petit peu médiane, qui devrait normalement, parce que justement on a dit ces codes, le giallo ou autre, ça fonctionne sur une dimension un peu érotique, voire un peu groovy, et là c'est groove comme un paquet de biscottes, quoi. Je pense des fois peut-être il y a une ambition qui est peut-être pas sans évoquer les Antonioni, mais Antonioni c'est Antonioni, et il y a peut-être bien des passages emmerdants dans Blow Up, mais peut-être le fait que la musique soit signée à Bangkok, c'est peut-être plus intéressant aussi que la personne qui a signé la musique.
1: Ah oui, moi j'aime beaucoup la musique.
2: La musique aussi, elle est surprésente au début, je trouve, mais je trouve ça pas mal.
3: Moi je la trouve surtout pas intéressante, quoi. C'est pas la présence, je la trouve vraiment souvent très mauvaise, en fait. Vraiment, hein, j'essaie d'alléger les mots, mais je trouve que c'est vraiment souvent très laborieux, plus intéressant sur la première phase où finalement la femme semblerait être une proie. On sait que ça va être une machination, enfin il va y avoir une inversion, et tant mieux évidemment, mais enfin tant mieux ou tant pis.
1: Tu la sens arriver, l'inversion?
3: Il y a des petits signes quand même, il y a des petits signes, ça agit pas comme un twist, on sent qu'il y a quelque chose qui se prépare quand même, rien que peut-être dans l'apparition de cette jeune femme au départ, quoi, qu'il y a une espèce de, voilà, il y a comme une menace un peu dans la façon dont elle va regarder, comme si elle voilà, il y avait quelque chose qui était préparé un peu à l'avance, quoi. Mais voilà, une fois que ce moment où elle va prendre un petit peu le dessus, avec toutes ces séquences un peu bucoliques, notamment dans la nature, là je trouve que c'est dur à suivre jusqu'au bout.
2: C'est un peu mièvre un peu à la fin.
3: Je trouve que ça passe à côté du sujet, qui devrait être des histoires, on parle de domination, dominant, dominé, mais là on est loin de tout ça, quoi. À ces moments-là, on est dans une espèce de Je sais pas ce qui se passe en fait, et ça me semble très inintéressant. Mais Manu, tu vas.
1: Non, mais parce que faut quand même rappeler que à la base, tu cites Antonioni, mais je pense que au départ, c'est un pur film d'exploitation. Donc ça a été créé, ça a été réalisé, fait dans la manière d'un film érotique bis typique des années 60. Donc lui prétendre aussi parfois des intentions qu'il n'a pas, c'est pas. Je pense que effectivement, tu disais que c'était un exercice de style. Moi, je pense que là où le film est vraiment intéressant, c'est dans son côté. Alors c'est pas, il y a un côté pop art, mais c'est aussi le ce qui développe, c'est le pop art. Enfin tout le côté sur les arts optiques et il y a vraiment un travail formel qui moi je trouve impressionnant, parce que c'est quelqu'un qui se dit tiens, comment je peux me rapprocher de ces peintures, de ces décors par simplement la mise en scène, en sachant que j'ai peut-être un scénario un peu faible. Et ça, c'est typique, je dirais, des réalisateurs italiens qui des fois ils tournent un peu ce qu'ils peuvent, parce que c'est pas évident que ce soit un film vraiment personnel, hein, dans le sens d'un auteur comme Antonioni, hein, c'est-à-dire que c'est quelqu'un qui a pris qui prend un sujet et qui se dit comment je vais le traiter. Et je trouve que tout l'aspect visuel, formel, tout ça, je trouve qu'il y a un travail, moi, que je trouve vraiment remarquable. Et aussi, pour défendre, et même l'aspect bucolique, moi je pense que le film est traversé par une ironie. Je le prends pas très au sérieux, ce film. Je pense qu'il est, moi je le trouve assez marrant, en fait. Et c'est plutôt pour ça que je le trouve, je dirais, sympathique. C'est-à-dire que il y a un truc, tiens, c'est prétentieux par rapport à l'aspect visuel, mais le film baigne pour moi dans une légèreté qui fait que moi je prends. Je le trouve très très marrant, très divertissant en fin de compte. Hein. Et dès le début, et même la fin, et même la conclusion, je n'ai pas de rapport. Je le prends pas pour plus qu'il est, mais c'est un film qui me plaît beaucoup pour ça en fait.
2: Mais dans ce que tu disais justement, est-ce que il s'est pas d'abord intéressé à l'aspect visuel?
1: Ah si, c'est sûr.
2: En premier. Au détriment,
1: si, c'est sûr,
2: d'une espèce d'histoire un peu plus construite, d'un scénario un peu mieux alambiqué, et peut-être même d'une direction d'acteur. Hein, je sais pas. Je trouve que c'est.
1: Moi, je la trouve très bien. Elle fait pas grand chose, mais je la trouve très bien.
2: Elle est jolie. Elle est pas magnifiée, n'allons pas jusque là, mais elle est mise en lumière.
3: Tu vois ce que tu dis. Moi, je regrette pas l'absence de construction ou scénaristique. C'est pas ça, c'est que souvent ces films-là fonctionnent avec des moments forts, des moments de climax, moments de panache, et moi je trouve que c'est ce qui manque.
1: Ah, moi je trouve qu'il y en a, mais ils sont peut-être plus diffus, ils se raccordent plus avec une scène qui. Moi je trouve que la mort de Philippe Leroy, justement en rapport avec la scène de la piscine qui a eu lieu avant où elle prenait un jet, je trouve que c'est un moment qui est assez fort et que je trouve très réussi.
3: Ouais. La scène, les
1: scènes avec les mannequins aussi. Moi, j'aime beaucoup les mannequins. Je trouve qu'il y a beaucoup de séquences comme ça qui moi me plaisent vraiment beaucoup. Moi, je m'amuse en voyant le film. C'est-à-dire que je le prends pas non plus totalement au sérieux, même si je trouve que c'était quand même en 68 en Italie. Hein. Je dis bien en Italie parce que des films féministes, il y en a eu dans d'autres pays. Hein. Oui. Mais en Italie, il n'y en avait pas tant que ça. Et je trouve qu'il a essayé de se raccorder un petit peu avec justement ce que voulait faire Niki Saint-Phalle d'ailleurs, hein. C'est vrai que là-dessus il est assez il devait être assez très intéressé, hein, par son environnement, hein. Et voilà, moi c'est un film que j'aime vraiment beaucoup, que j'ai revu plusieurs fois, hein, d'ailleurs, hein.
2: Mais c'est peut-être qu'on y trouverait des choses en le revoyant. Moi je l'ai vu qu'une fois, donc après je voilà.
3: Et comment nos auditeurs, oui, vas-y, Derek.
4: Ouais, j'ai oublié, il y a un, pour moi c'est quand même un film opportuniste, mais intéressamment opportuniste. C'est pour ça que je maintiens que c'est vraiment un film plus intéressant en termes de témoignage d'une époque, et on a oublié de rappeler aux auditeurs, auditrices, que la pilule contraceptive, elle date de 67, donc juste un an avant qu'elle soit légalisée, en tout cas. Donc je pense que c'est une date importante sur laquelle va jouer ce film-là, en plus avec les références appuyées à Niki de Saint-Phalle, et qui fait, de manière opportune, mais positivement à ce niveau-là, voilà, de fédérer, on va dire, une date historique sociétale avec la pilule contraceptive. Et ses goûts personnels, en effet, avec qu'est-ce que je vais faire avec Nikki Safai, qui faut rappeler aussi qu'elle a fait 2-3 films qui sont assez assez intéressants, et notamment sur l'emprise de son papa, enfin qui s'appelle, je crois, Daddy, où elle se défoule littéralement, mais avec tout son art, quoi. Enfin voilà.
1: Alors pour clore le débat, le film est sorti donc en Blu-ray chez un éditeur malheureusement qui a fait faillite. en plus j'allais dire cet éditeur, c'est Frenesi, voilà. Frenesi qui a sorti 6 ou 7 films, des films pas forcément faciles à sortir en à peine 500 exemplaires et ils ont la boîte elle a arrêté au bout de 6 films, voilà, c'était juste. Les films sont encore disponibles, vous pouvez encore les acheter. On peut les trouver si vous cherchez sur le net, sur les différentes plateformes de payantes. Enfin, bon, vous pouvez encore les trouver, mais voilà. C'était juste pour terminer là-dessus. Et puis, on passe donc à l'audioblique là.
3: On va peut-être juste rappeler que vous êtes sur l'écho 88.5. Alors l'audioblique, la suite de l'audioblique, le numéro 2, de mon côté, je vais vous évoquer les sorties récentes de deux albums du label Sub Rosa. Bon, Sub Rosa, c'est un peu un habitué, c'est un petit peu un chouchou d'oblique. On peut vous assurer qu'on reçoit absolument rien de gratuit du label Sub Rosa. Hein. Moi, j'achète leurs disques parce que je les trouve vraiment fantastiques. Et si on en parle, c'est qu'à mon avis, Sub Rosa incarne vraiment l'esprit oblique par excellence. Et là, récemment, il y a eu deux petites nouveautés. On va parler de la première. Le premier album, c'est les Pieces for Broken Piano. Donc, c'est des œuvres, des morceaux pour piano cassé. Petit repère historique, hein, le piano cassé, c'est un peu oserait-on dire une invention, c'était un peu trop prétentieux dans l'idée. C'était l'idée de Georges Massounas, un des créateurs de Fluxus, qui un petit peu pour aller contre ce que pouvait représenter en termes d'embourgeoisement de l'art, que pouvait représenter le piano, quoi, le piano à queue ou sans queue même, c'est a massacré un piano et on a fait quelque chose, après un objet artistique. Alors finalement on va un peu plus loin et même si le piano est cassé, on peut continuer à faire des choses avec. Alors il y a quelques temps sur Oblique on avait évoqué une anthologie Fluxus toujours sur Sub Rosa avec pas mal de choses intéressantes. Et tout récemment, ils ont continué l'affaire avec ces pièces pour piano cassé qui sont pas uniquement uniquement été prises en charge par des compositeurs du mouvement Fluxus. Il y a notamment un Américain comme Elliot Sharp qui n'a rien à voir avec Fluxus, qui est plus récent. Mais donc voilà, l'objet a fasciné pas mal de gens. Piano cassé, le principe c'est qu'il y a des touches qui fonctionnent pas ou qui fonctionnent mal. Il faut surtout qu'ils soient pas accordés, ça c'est important. Il a été laissé longtemps dehors. Le piano était dans je sais plus quel village de Tchéquie. Il a été déplacé dans je sais plus quel studio de je sais pas où. Où des gens, notamment l'interprète principal qui est Miroslav Beinhauer, pianiste tchèque, a interprété quelques pièces composées par des gens différents, quoi. Voilà. Et donc ça donne une anthologie assez fascinante. Et on va écouter un extrait d'une pièce, alors qui n'est pas qui est une pièce ancienne de Terry Riley, grand pape de la musique minimaliste répétitive américaine. C'est une étude pour piano, pour clavier, Keyboard Study Number 1. Ça date de 1965, mais pour l'occasion, voilà, il a un petit peu repensé cette pièce pour le piano cassé que joue ici Miroslav Beinhauer. Donc Keyboard Study Number 1 de Terry Riley, c'est toujours sur Oblique.

0: Et voilà, donc maintenant on va faire un saut dans un autre continent, donc le Japon, avec un film quand même très bizarre, très étrange, l'effroyable docteur Hijikata. Donc alors pour pitcher le truc, c'est pas facile, mais bon, je vais dire
1: l'effrayant.
0: Hein? L'effrayant, ouais. L'effrayant. J'ai dit l'effroyable, c'est l'effrayant. Hein. L'effrayant docteur Hijikata. Voilà.
1: L'horreur des âmes mal formées.
0: Voilà. C'est ouais, voilà. Parce qu'il y a eu plusieurs titres en fait. Hein. Ouais. Alors, on va dire après cette échappé d'un asile de fous. Alors, un étudiant en médecine assume l'identité d'un mystérieux mort qui semblait être son sosie et se laisse attirer sur une île sinistre dirigée par un savant fou et ses hommes mal formés. Voilà. Ça, c'est au moins, c'est basique. Alors, j'ai sauté plein d'étapes car, faut le dire, que le film est dans un esprit très feuilletonesque où il se passe beaucoup de choses et avec énormément de péripéties, je dirais, jusqu'à saturation. Alors, le réalisateur Teru Ishii est un cinéaste, donc japonais, hein, qui a essentiellement travaillé, donc, pour la Toei, qui est une des plus grosses firmes du cinéma du Japon, hein, autant pour l'exploitation que même pour les films d'auteur. Hein. Alors lui, il est connu pour ses héros-gourou, ce qu'on appelle l'érotisme grotesque, sorte de variation, on va dire, un peu déjantée des Pinkuega, qui sont les romans porno japonais en vogue dès la fin des années 60. Alors, il est connu pour l'enfer des tortures aux femmes criminelles, qui sont des films qui sont trouvables en France, hein, qui ont été édités par HK Vidéo. Alors, je vais pas recenser toute sa filmo, qui compte près de 100 films, de la fin des années 50 jusqu'en 99. Alors, pour résumer, hein, on peut dire que c'est un artisan qui a parfois été très loin dans le sadisme, l'érotisme et la violence, alors créant des œuvres, alors on va dire subversives d'une certaine manière assez unique, alors dont l'effrayant docteur Hijikata peut-être reste un de ses films les plus fous. Pour une simple raison, c'est que là, la compagnie lui a laissé totalement les mains libres.

0: Bah, Yann, tu vas commencer parce que je crois que celui-là, tu l'as apprécié en fait.
1: Bah, c'est intéressant en plus, c'est vrai, parce que finalement, on d'observer comment des films des fois avec des pas des intentions identiques, mais des orientations parfois comparables peuvent susciter des sentiments tout à fait différents ou des réactions très différentes. Et c'est vrai que moi, Phil Narydon, ce côté, enfin, c'est la corde raide un peu. Je trouve que des fois, on se déplace en tant que cinéaste ou co-spectateur sur des cordes raides où d'un seul coup, on se dit, bah là, il y a quelque chose qui, à mon avis, passe pas et il faut pas grand chose pour que ça devienne plus positif dans une appréciation personnelle. Et celui-ci, parce qu'il est un peu dingue, c'est vrai, ce film, il est plein de trucs un peu ridicules, on pourrait dire même un peu grotesques, ça tient pas, c'est abracadabra, c'est, mais moi j'ai pris beaucoup de plaisir, je trouve que c'est assez, il y a plein de choses très très stimulantes en tant que spectateur, il y a une certaine folie de photos, d'images, alors on utilise plein de films, plein de machins, mais de façon assez débridée, sans complexe. Comment dire, il y a la présence quand même de ce danseur de buteau qui apporte un truc un peu dingue, quoi. Même si on peut regretter que parfois les images soient manquent un petit peu de variété, on va utiliser le même plan où il sort de la mer, là, qui est très beau, hein, mais qui apparaît peut-être trois fois, et on aurait peut-être aimé qu'il y ait une autre posture, il y ait une autre utilisation de l'art du buteau, quoi. Mais il y a tellement de choses en fait là-dedans, la découverte de ces hommes un peu mal formés, c'est incroyable, quoi.
0: Les hommes chèvres.
1: Et tout ça fait, je connais pas le contexte, tu connais mieux sans doute Manu, mais j'imagine que c'est fait avec très peu d'argent, quoi.
0: Il a eu un peu plus d'argent que d'habitude, notamment.
1: Ils ont peut-être pas mis trop d'argent pour les créatures.
0: Non, mais après, si, quand même.
1: Ah oui, quand même.
0: Non, mais après, plus d'argent que d'habitude, c'est-à-dire que quand même, ces films d'exploitation de la Toei, c'était des films plutôt fauchés. Mm. Et là, il a eu un peu plus. Mais ce qui n'est peut-être pas grand-chose. Hein. Le danseur, c'est Tatsumi Jikata. C'est marrant parce que c'est le titre. Voilà.
1: Et tout ça donc a un côté vraiment très, je trouve, effectivement, tu disais feuilletonesque, un peu BD même des fois. Il y a des rebondissements, il y a des trucs dingues. Tout à l'heure, on plaisantait sur la présence d'un personnage qui est caché à l'intérieur d'un fauteuil.
0: Ça vient vraiment des romans de Edogawa Rampo, le film est l'adaptation de deux romans.
1: Oui.
0: C'est l'île Panorama et le démon de je sais plus, c'est le démon de l'île.
1: Précisément, mais je dirais que d'une façon plus vaste, ça évoque plein de choses de littérature populaire en fait. Évidemment Rampo, mais il y a aussi d'autres références qui se greffent à ça. Et on est cet aspect feuilletonesque, un petit peu dingue.
2: Bah, tu parlais en aparté du roman photo aussi, non?
0: Ouais. Alors roman photo, je pensais plus au film précédent. En fait.
2: Moi autant là, ça me faisait penser.
0: Ouais,
2: un peu à du roman photo
0: moi le
2: aussi,
0: film précédent et l'escapade en pleine campagne, c'est tout à fait le roman photo italien.
2: D'accord.
0: Et moi j'ai eu des photogrammes de roman photo et c'est tout à fait ça en fait.
2: Non mais c'est un film qui est étrange. Moi déconcerté. En plus il y a deux parties distinctes là, donc avant l'île et puis après sur l'île. Et je sais pas, moi ça m'a provoqué des émotions, mais j'ai l'impression que comme spectateur un peu naïf, moi qui ai pas cette culture-là, je me suis fait balader par une mise en scène comme ça où tu te balades. Moi, ce que j'en retiens, parce que à un moment le lendemain, je me suis dit mais qu'est-ce que tu retiens de ce film, et d'une balade à travers les corps en fait. Moi, tu vois une balade en continu. Même au début, hein, parce que ça commence dans la prison, etc., avec des corps nus de femmes, là, qui déambulent. Et c'est une espèce de, en tant que spectateur, j'ai déambulé au milieu de corps parfois mutilés, érotiques, désarticulés, le danseur de buteau qui fait des mouvements un petit peu.
0: Mais je pense que le film a un côté, mélange de théâtre, de danse,
2: on
0: n'est plus tout à fait dans le cinéma traditionnel.
2: Le scénario, la trame, l'histoire, moi, t'avoue qu'à un moment, j'ai décroché complètement. Tu te laisses porter par cette espèce de ces espèces de danse, de déambulation comme ça qui m'ont interpellé, qui m'ont un peu désorienté, et au final, je me dis, ben ouais, il y a peut-être quelque chose à y... Peut-être que je le reverrai quand même, parce que je me dis, il y a peut-être quelque chose à prendre dedans, quoi.
0: Et toi, Derek?
3: En effet, autant Femina Ridens, il m'a un peu rendu plus perplexe, un petit peu comme Yann, autant celui-là, je trouve qu'il est extrêmement généreux, et pourtant, il est sur les mêmes accointances, c'est-à-dire qu'il profite d'un... Ben, quand même, c'est le fondateur du Buteau. C'est quand même le fondateur du Buteau, qui est, voilà, dont le film profite vraiment, le film se construit vraiment autour de sa figure, autour de ce grand chorégraphe, et il faut peut-être aussi rappeler que Hijikata, en fait, ça veut dire jeûner, et qu'en fait, il est extrêmement fan de Jean Genet, parce qu'il avait vu Notre-Dame des Fleurs, qui l'a marqué, et notamment aussi d'Artaud et tout ça, mais ça, c'est encore une autre histoire. Mais non, je trouve que le film bénéficie intelligemment de cette présence artistique d'un très très grand chorégraphe et fondateur donc du Buteau, et aussi ironiquement et de manière bienveillante et géniale, c'est qu'en aussi pour moi j'ai vu aussi Sadako dans Ring, voilà le corps du cinéma d'horreur des années 90 jusqu'à encore aujourd'hui, ben l'influence de ce danseur se ressent avec les quelques moments de Buteau du film avec
0: On est quand même même si on a l'impression que le scénario est un peu sur des rails parce que il y a beaucoup de flashbacks où c'est un peu expliqué tout ça, malgré ça, je trouve que on va de sidération en sidération. On est quand même, si la première fois qu'on voit le film, quand on arrive sur l'île, qu'on voit justement ce personnage faire ses chorégraphies, bouger, et puis quand on découvre toutes les malformations, enfin. Je pense vraiment que la première fois qu'on voit le film, on ne s'y attend pas du tout à découvrir ça. Il y a un côté, moi je trouve qu'il y a un côté extrêmement ludique même dans la manière de conduire le récit, qui est très enfantin. Je pense qu'il y a un côté, je vais vous raconter une histoire un peu folle, un peu dingue, et suivez-moi. Même si on peut se dire que c'est un petit peu, alors je sais pas si c'est maladroit, mais c'est littéral, voilà, c'est littéral pour qu'on comprenne bien ce qui se passe. On revient en arrière, tout est explicite, voilà. Mais ça participe aussi, c'est du cinéma populaire, hein, c'est fait pour attirer du monde. Il y a pas la volonté de vouloir être cryptique là-dessus.
1: La partie un peu littérale pêche un petit peu sur la scène un petit peu pas finale, mais la scène de la grotte où on va beaucoup expliquer, qui peut être
0: ralentit un petit peu le rythme aussi.
3: Justement, la narration, je suis d'accord avec toi, c'est assez, ça te perd, mais en même temps, ce qui est super intéressant comme en termes de réception du spectateur, c'est que tu sais plus si c'est un flashback ou si c'est le présent. Il mène une enquête et en même temps, il y a un flashback où lui, il se serait en gros le double d'un tel parce qu'il lui ressemble comme profession reporter, et puis en fait, il se trouverait de la même famille pour de vrai parce qu'il avait un frère. Enfin, c'est incroyable. Qu'est-ce que c'est que ce qu'on regarde?
0: Et puis, il y a des scènes dingues. Moi, l'ouverture, je la trouve dingue parce qu'on est là dans un hôpital psychiatrique. On a l'impression que les femmes, elles sont toutes folles. Donc on va comprendre pourquoi après.
2: Ah, c'est vrai que l'ouverture.
0: Truc, c'est une prison, c'est un hôpital psychiatrique, c'est un spectacle de danse, on sait pas trop. Puis il y a cette fameuse séquence du mec qui est caché dans un fauteuil. C'est quand même un truc de dingue.
3: Et dès que ça se stabilise, c'est là où c'était sur l'île et là tu dis non. des monstruosités pas possibles, des hybridations de corps. Et d'ailleurs ce que c'est intéressant, ce que tu disais, c'est il faut peut-être le rappeler, c'est aussi le scénario, c'est hybridation de deux romans.
0: Donc c'est un peu trop touffu parce que les romans n'ont rien à voir ensemble et là il essaie de raccorder un peu des wagons qui sont pas évidents. Donc il y a un côté où on se dit mais pourquoi parce que il y a à la fois cette histoire du mec monstrueux qui est marié avec une femme, ça c'est le démon de l'île solitaire, et de l'autre c'est le démiurge qui crée une île complètement dingue, et ça c'est l'île Panorama. Et dans l'île Panorama c'est un architecte en fait, mais là les moyens ont manqué, c'est-à-dire qu'ils ont pas présenté l'architecture qu'il y a dans le roman, où c'est un truc de dingue, où le mec il a fait un palais qui fait 18 étages, je sais pas, mais bon, ça faut oublier, il pouvait pas le faire. Et il est plus allé du coup vers le roman de Wells, l'île du docteur Moreau finalement.
1: L'idée est intéressante quand même d'essayer de faire fusionner deux romans.
0: Oui, non, c'est intéressant. Et je crois qu'il y a même un troisième et un quatrième roman. C'est-à-dire qu'il a remis des trucs le truc du mec caché dans le fauteuil, c'est le lézard vert en fait. C'est un autre roman d'Edogawa.
1: C'est un détail, mais vraiment deux trames.
2: Il y a quand même, on en a pas parlé. Tu parlais de cinéma populaire. dans une certaine mesure, mais il y a quand même le thème de l'inceste qui est évoqué dans ce film, quoi. Je sais pas si dans les romans d'ailleurs c'est comme
0: si,
2: je
0: l'ai pas si, lu, si, si, ils sont très pervers, les romans.
2: Donc là on est quand même en 1969, hein, tu disais, hein.
0: Et les romans c'est début du siècle, hein. C'est début 20e, ouais, enfin, en plus, hein.
2: Pour du cinéma populaire, quand même, c'est assez audacieux. Et puis, j'ai trouvé ça intéressant, par contre, cette partie-là. Aussi.
0: Après, c'est le Japon, hein. L'audace, ils peuvent. Dès le début des années 60, je pense que dans la culture, ils différencient énormément les arts, le cinéma, tout ça, avec la réalité. Plus que nous, finalement. Et donc, il y a moins de censure. Il y a des choses sur lesquelles ils sont complètement bloqués, hein. Il n'y a pas de poil pubien, il n'y a pas, mais après, ils sont quand même assez libres.
1: Bah, il faut voir, oui, la nouvelle vague japonaise des années 60. Quoi.
0: C'est assez fou, même, hein. C'est... Tu vois les films de Wakamatsu, tu dis, waouh, c'est du punk, hein. C'est
1: Oshima, enfin.
3: Oui, et en même temps, on peut raccorder aussi avec, par exemple, la littérature française. Moi, je pense à la préface de Cromwell, qui c'est quand même sur le laid, le grotesque, etc. Enfin, voilà. Et pour moi, le film de Teruo Ishii, c'est une manière de montrer, enfin, d'appliquer à l'image ce que a pu écrire et défendre Hugo avec.
0: Il y
3: avec
0: a aussi, je pense, alors ça, c'est, je me demande. Il y a une influence du cinéma expressionniste dans le film, oui, sur le traitement de l'image, sur les déformations des couleurs, tout ça. Et moi, j'ai beaucoup pensé à un film qui est hyper connu, hein. C'est Le Cabinet du docteur Caligari. Parce que il y a ce côté-là, quoi. Il y a un côté quand même, on n'est plus du tout dans le réel. À un moment, on dit, mais ça se passe dans la tête d'un personnage. Ce qui est aussi une autre interprétation possible.
2: Ne serait-ce que les yeux exorbités de Jikata, là, qui sont vraiment typiques de ce cinéma-là. Il y a vraiment des plans sur son regard, là, assez impressionnant, là, qui est... Oui, on peut penser à ça.
3: Non, mais après, il y a une générosité. Moi, c'est là où j'avoue que, contrairement à Fumin Ariden, ce qui est très beau plastiquement dans les décors, il met en avant, voilà, ces éléments qui sont toujours secondaires. Et là, qu'il met en avant-plan. Autant, là, le film de Teruo Ishii, moi, je trouve formellement extraordinaire. C'est les effets d'optique, il y a autant d'inventions formelle au niveau de l'optique des caméras et des filtres à tout point de vue que dans les représentations de monstres. Mmh. Et même si c'est cheap, au contraire, moi je pense que c'est complètement assumé, en effet, dans la logique de la chorégraphie, de la performance artistique.
0: Ça vient du fait aussi que les cinéastes les cinéastes populaires japonais de l'époque, c'était des gens très cultivés, ce qui n'est plus trop le cas d'aujourd'hui. Non, mais dans le sens où Teruo Ishii connaissait bien la nouvelle vague, il connaissait bien le cinéma italien, il avait une culture, et notamment sur le montage, il me semble que Teruo Ishii disait qu'il s'était inspiré des premiers films de Alain Resnais, et notamment l'année dernière à Marienbad. Et c'est pas étonnant, en fait, quand on voit ces types de films qui reprennent à leur compte, en fait, des expérimentations visuelles qui viennent d'un cinéma d'auteur, en fait, hein. Et c'est pour ça que c'est aussi un cinéma populaire qui est peut-être plus intéressant que le cinéma populaire d'aujourd'hui, qui est quand même, enfin, hyper formaté, en fait, hein. Voilà, on a fait une petite parenthèse de vieux con. Non, mais il y a encore des choses très bien, mais bon, oui. C'est quand même, dans le cinéma populaire, c'est un peu difficile, je trouve, des fois aujourd'hui.
3: Non, mais en tout cas, on peut conclure que c'est rafraîchissant de voir autant d'audace et que c'était permis, à ce point-là, quoi.
0: On va, alors je crois qu'on a deux morceaux pour l'audioblique. Je sais pas qui commence.
1: C'est Cyril.
0: C'est Cyril qui commence.
2: C'est moi qui commence.
0: Voilà, bah tu commences.
2: L'audioblique numéro 2, hein, ou 3, je ne sais plus.
0: Je crois.
2: Oui, alors je voulais mettre en avant un projet qui s'appelle Forever Pavot, représenté par Émile Sornin. C'est un compositeur, joueur de synthétiseur, multi-instrumentiste, qui est autodidacte. Et il s'est notamment illustré dans plusieurs projets auparavant, notamment un projet artisanal qui était assez drôle, où il chinait des instrus sur Le Bon Coin. Il a fait, je crois, je sais plus si c'est un album ou des morceaux sortis, qui s'appelait Le Bon Coin, où il allait, il prenait des instruments dans le genre flûte d'écolier, qu'il achetait un petit tambour d'étude, une petite guitare de débutant, et il en a fait des morceaux plutôt bien foutus, d'ailleurs. C'est ce qui est assez étonnant, avec des petits pianos, bon, tant pis, voilà. Enfin, il a fait un album avec ça, ce qui était plutôt intéressant. Et voilà. Et ensuite, récemment, c'est ça m'a intéressé aussi d'en parler, c'est qu'il est dans une démarche un petit peu particulière, parce que il a il a composé un album récemment avec un robot qu'il a fabriqué avec un ami ingénieur à lui. Alors, il est dans une démarche totalement anti-hyper-technologie, des futurs robots, Elon Musk, etc. C'est un robot plutôt qui fait penser à ces robots japonais des années 80-90, vous voyez, un peu comme ça, comment on dit, rétro-futuriste, voilà, chercher le terme. Et donc ils ont sorti un album ensemble, et même le robot est même crédité sur certains morceaux parce qu'il joue sur scène. Il a cette particularité là. Donc, mais dans une démarche vraiment totalement artistique et vraiment, alors paradoxalement anti-technologique quoi. Enfin, il explique assez bien. Donc je trouve ça, ce mec assez intéressant. Et voilà ce que je voulais vous proposer là en rapport avec avec le cinéma quand même, c'est que c'est un mec qui est à la base étudiant donc en ciné avant d'être musicien, et qui est très influencé par les musiques de films des années 60-70. On peut parler de François de Roubaix, on peut parler de Philippe Lay, on peut parler de gens comme ça, de Sard aussi, Francis Lay, d'ailleurs j'ai dit Philippe Lay, mais c'est Francis Lay et Philippe Sard pour être précis. On peut parler de Morricone aussi, il est inspiré aussi par l'avant-garde électronique alors française, on peut parler de Richard Pinas. Et on peut parler de Wendy Carlos aussi aux États-Unis. Et voilà. Et donc tout ce mélange-là fait qu'il a sorti des albums assez originaux, je trouve, inspirés par la musique baroque aussi, c'est intéressant. Voilà. Et donc il est sur un label parisien qui s'appelle Born Bad, hein, que peut-être certains connaissent. Hein. Il y a plusieurs groupes français. Alors ça va du punk jusqu'aux chansons françaises un peu alternatives des années 70, voire aux musiques un petit peu aux musiques africaines. Enfin, un label que je conseille vivement à ceux qui ne le connaîtraient pas et qui aiment les musiques alternatives. Et le morceau que vous allez écouter donc est tiré du troisième album, l'album s'appelle La Pantoufle, et qui est sorti en 2017, et le morceau s'appelle Le Beefsteak. C'est complètement absurde, mais vous allez voir, c'est très intéressant. 88.5, l'écho.

0: Allez, après Forever Pavot, ça va être un autre audio oblique. C'est l'autre nouveauté Sub Rosa. Un truc assez étrange. Et en y repensant, j'ai pas du tout pensé, parce qu'on a décidé, on fait toujours les choses un peu au dernier moment dans Oblique. Hein. Et donc,
1: et on est toujours sur l'écho.
0: Sur l'écho, voilà. 88.5. Et le film qui va suivre, ça va être les proies de Don Siegel. Et ce morceau qu'on va entendre de Sub Rosa n'est pas sans évoquer l'aspect un petit peu étrange, onirique de la berceuse folk qu'on entend dans Les Proies, justement, qui est un motif récurrent. La chanson qu'on entend là, bref, je sais plus quelle est cette chanson, mais il y a une petite chanson dans Les Proies quand même qui occupe bien l'esprit. Ce disque de paru sur le label Sub Rosa, ça s'appelle American Lament. Donc il est question de lamentation, de contemplation aussi. C'est un point de vue un petit peu, comme je disais, un peu onirique sur l'héritage de la folk américaine. Américaine au sens très large, hein, parce qu'il y a aussi des parties qui vont au nord du Canada, et c'est d'ailleurs ce qu'on va écouter dans peu de temps. C'est pris en charge, là, les deux musiciens, il y a Tom Powells qui est guitariste, qui est un guitariste classique au départ, enfin un guitariste un peu sérieux, et ça s'entend pas du tout sur ce qu'on va entendre, parce qu'il va jouer du dobro, un dobro qui a été défrété et refrété pour l'occasion, c'est-à-dire que il suit pas un accordage naturel, enfin un accordage tempéré, mais plutôt un accordage naturel.

0: Paris-Pologne. Dans un esprit polonais.
1: Non, pas de polémique. Donc voilà, on va écouter la berceuse Eskimo par Tom Powell et Lisa Vandera sur l'album, c'est l'album américain La Mante.

0: Et on termine donc, bah merci hein, pour ces très beaux morceaux. Voilà, vous avez bon goût, hein. Bravo, bravo.
1: C'est éclectique,
0: monsieur. Bravo. Et on termine alors, on va dire, par le gros morceau, hein, par Les Proies de Don Siegel. Hein. Alors pour pitcher le truc, c'est qu'on a un soldat nordiste. John, il s'appelle John McBurney. Mais il est bien burné. Non mais oui, ça s'appelle comme ça.
1: En plus, c'est en français dans le texte.
0: Alors, il est recueilli dans un pensionnat sudiste pour jeunes filles. Et puis, voilà, on va pas dire beaucoup plus. Hein, il est recueilli, puis...
2: Oui, elle doit lui penser ses blessures. Mais
0: il est blessé, et puis...
2: Il doit penser qu'il rentre en ligne de compte.
0: Exactement. Alors, le film est réalisé par Don Siegel, hein, cinéaste important de la série B américaine, qui débute donc dans les années 40. Hein, il a commencé comme monteur. Alors il a réalisé plein de films, hein, des bons petits films noirs comme Ça commence à Veracruz. Et puis il est très connu alors pour un grand film de SF, évidemment, L'invasion des profanateurs de sépultures. Et puis il va devenir un peu le mentor un petit peu de Clint Eastwood, puisque ils vont tourner 5 films ensemble réalisés par Don Siegel. Hein. Je crois que c'est il y a le shérif à New York, Ciratoride, Les Proies, L'Évadé d'Alcatraz plus tard, l'un de ces derniers, et puis évidemment le plus connu, c'est donc l'inspecteur Harry, qui a été tourné d'ailleurs au même moment que Les Proies.
2: C'est lui qui a fait aussi l'espèce de remake des tueurs.
0: Les tueurs à bout

0: portant, à bout portant.
1: Que ça va être,
0: voilà, à bout portant. Il faut savoir, est un film télé à la base. C'est un téléfilm en fait. Et c'est le, et c'est un excellent remake, un peu très très très années 60 en fait de du film de Siod Mac. Voilà. Et puis on va en discuter.
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5: No, he won't. 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
0: Alors, qui veut commencer? Je ne sais pas, parce que je crois que tout le monde aime le film, de toute façon.
1: Ouais, juste pour dire peut-être l'extrait, pour resituer. Parce que
0: oui, parce que tout le monde n'est pas anglophile.
1: C'est
0: déjà.
1: Ça, exactement. C'est l'une des... il y a deux repas importants dans ce film, et là, c'est un extrait du premier repas, où il est question des champignons qui vont avoir un rôle important quand même dans ce film. Et c'est vrai que oui, moi j'adore le film, je l'avais vu, là je l'ai revu, je trouve que c'est quand même d'une maîtrise, d'une splendeur visuelle, notamment le directeur de la photo. J'ai vu après, c'est le même qui a
0: été le directeur de
1: la photo pour La Frisson dans la nuit, pour
0: beaucoup des studios Bruce Sorties,
1: voilà,
0: en fait.
1: Ouais, les films comme L'homme des hautes plaines aussi, ces lumières ce jeu d'obscurité, de lumière en intérieur, totalement en phase avec le petit théâtre de cruauté qui est en train de se mettre en place. C'est haletant, en fait. On est sous tension permanente avec ce film. Et bon, il n'y a pas d'innocence, quoi.
0: Tension érotique permanente.
1: C'est vraiment remarquable. On est dans une œuvre de maître, quoi. Tu dis, il y a de la série B, peut-être, mais c'est vraiment une maîtrise.
0: C'est pas
1: totale.
0: Une série B, faut le dire.
1: Ouais,
0: c'est-à-dire que là, on est un peu au-dessus, c'est un film de studio. On peut même dire que Don Siegel, je pense, qu'il lorne même du côté de Bergman sur ce film-là, et puis d'un film de Ford qui s'appelle Frontière chinoise.
6: Son dernier film.
0: C'est-à-dire qu'il est vraiment, on n'est pas du tout on n'est pas dans une série B. Ça va peut-être, c'est peut-être pas un budget énorme, mais ça reste.
1: Il y a rien qui marche pas, quoi. Tout est vraiment très très bien, quoi. Donc voilà. Tiens, je laisse la parole. Vas-y.
6: Ce qui est très étonnant, c'est aussi un cinéaste connu pour son côté un peu viril, dur à cuire, voilà, au travers surtout de ses films policiers, et que là, tout d'un coup, en effet, on peut penser à Bergman, mais on peut penser aussi au cinéma italien un peu gothique, on peut penser à plein d'autres, cinématographies, et du coup, il y a aussi des coïncidences avec, par exemple, un film de la même année, Le Corrupteur de Michael Winner. Où on voit en effet des effets
0: sur l'âpreté de la mise en scène. Il y a un côté très âpre, en fait.
6: Ouais.
0: Je pense, un peu rude.
6: Oui, c'est ça. Ouais. Mais même le côté anglais, alors Henry James, etc. Enfin voilà, et surtout le postulat de départ qui est magnifique. Et je trouve souvent ce gamelle moralement sur la question féministe ou pas, etc. du film. Pour moi, c'est surtout l'idée que quand on assigne quiconque, c'est-à-dire une communauté ou un sexe ou un genre, à un état de faiblesse, en fait, ça nous revient à la gueule fois mille. On est dans un effet de boomerang redoutable. Du coup, c'est un peu ça pour moi le vrai sujet du film. D'ailleurs, Siegel le disait lui-même, c'était pas un film adressé aux femmes. Je pense que il reste viril à ce niveau-là, et c'est adressé plutôt aux mecs parce que c'est un mec, mais qui leur donne une sorte de leçon de morale aux hommes qui sont condescendants et même historiquement au travers de cette caste féminine. Et il faut rappeler en effet que ça se passe dans le sud, c'est dans une communauté sudiste où il y a l'élément de l'esclave noir qui est extrêmement important. Et quand on voit le remake qui s'en débarrasse, parce que c'est gênant, cette esclave noire est extrêmement intéressante.
7: consciente que toute, politiquement, on a l'impression que c'est la plus féministe de toutes, ouais. alors qu'elle est esclave. Hein. Mais en personnage féminin, moi je trouve quand même, c'est Geraldine Page, l'actrice, je la trouve vachement puissante, quoi. Moi je pense qu'elle porte tout, quoi. Même Eastwood, je le trouve plus en retrait. Elle, vraiment, c'est elle la femme forte, quoi. Celle qui dirige le truc, c'est elle qui, il y a les mecs qui viennent pour, on voit bien qu'il y a c'est des sudistes qui viennent, ils veulent s'installer, ils lui demandent s'ils n'ont pas besoin de leur service, vous êtes un groupe de femmes faibles, etc. On comprend en sous-jacent que les mecs, ils veulent, il y a de la chair fraîche féminine, et ils vont en profiter allègrement. Et elle tient le truc, hein, elle tient bien le truc.
0: Mais elle a quoi tenir le truc, parce qu'elle a un passé traumatique avec son frère, en fait.
7: Alors il y a aussi cette dimension, j'imagine. C'est très trouble avec son frère, parce qu'il y a de l'inceste. Bon, il y a beaucoup de choses, mais cette femme, malgré ça, quand même, elle porte le truc, quoi. Elle dégage, même à la fin, quoi. On pourrait penser qu'elle va complètement, mais elle reprend le pas, hein, même quand Clint Eastwood, il y a l'histoire d'amputation, il y a l'histoire de. Moi, je trouve qu'elle est. Je la trouve, en plus, indépendamment de ça, moi, je trouve qu'il y a un érotisme dans le film qui est prodigieux. Moi, c'est même ça que je mettrais en avant en premier. Moi, je trouve ce film profondément sensuel et érotique, quoi. C'est ce qui m'a frappé. Et notamment elle, quoi. Elle qui est dans la suggestion, dans le côté une femme extrêmement austère, extrêmement croyante, avec ses ambiguïtés, ses petites touches et tout, c'est fait toujours de manière très subtile. Moi, ça m'a beaucoup beaucoup plu, ces passages-là, quoi. Après, bon, il y a en toile de fond la guerre de sécession, mais je pense que c'est un prétexte ça pourrait être l'unité de lieu pour être
0: le film pourrait être situé partout ailleurs.
7: Ça pourrait être situé partout. Il y a juste
0: pendant la Deuxième Guerre mondiale
7: sur le côté un peu. Peut-être la vision un peu naturaliste de la chose. On voit la petite fille qui a 12 ans, qui est sollicitée sexuellement tout de suite. C'est un petit peu le contexte de l'époque. Voilà, c'est pour le côté naturaliste et en lien avec la guerre de sécession. Pour le reste, c'est un prétexte parce que ça pourrait se passer n'importe où. Hein.
1: Oui, c'est un corps étranger qui est accueilli dans.
7: Voilà.
1: Ça pourrait être un jeune néo-nazi dans une institution d'Antifa. Et comment on fait, quoi.
0: D'ailleurs, le film démarre avec une photo un peu éthérée, un peu en sépia, et on est un peu dans le conte de fées où la fille, elle arrive avec son petit panier.
7: C'est le petit
0: chaperon rouge qui ramène le loup dans la bergerie.
7: C'est vrai que ça fait penser à ça.
0: Et on est totalement au début dans le conte de fées, et de manière très brutale, on change d'atmosphère en fait, d'un coup,
7: il va y avoir un problème. Voilà.
6: Le chef opérateur, d'ailleurs, il va reprendre cette idée-là de début avec l'autre qu'il a lui-même fait. Enfin, c'est lui qui a fait l'image sortie. C'est lui qui a fait la lumière de l'autre. Et il va reprendre cette idée de Robert Mulligan.
0: C'est le même chef opérateur, il commence pareil.
6: En fait. C'est super intéressant, un peu comme un truc de Gustave Doré, voilà, une sorte d'illustration.
1: L'autre de Mulligan qui date de
0: 72. L'année d'après, Superbe film.
1: Bah oui.
0: Ouais. Vous avez autre chose à dire? Allez-y, parce que je sais que vous aimez le film.
6: Non, mais sur la figure de la femme, comme toi tu défends, et en effet à juste titre, Geraldine Page, c'est intéressant, c'est le cinéma des années 70 va créer des figures féminines très fortes, presque masculines, dans leur énergie, dans leur puissance, dans leur emprise, hein, on peut parler carrément d'emprise, avec Miss Ratched dans Vol du Signe d'un Nid de Coucou dans les années 60, enfin au milieu des années 70, et juste après avec par exemple le côté grotesque mais génial de la mère de Carrie White, donc dans le film de Brian De Palma, ou même avant évidemment avec Hitchcock qui adorait ces femmes fortes, etc. Donc le film reprend vraiment à son compte déjà l'héritage hitchcockien. On peut parler en effet bergmanien avec cet érotisme, etc. Et aussi le côté fantomatique, parce que c'est un pensionnat mais qui est à la fois dans la guerre de sécession, mais en même temps complètement, en effet ça pourrait être ailleurs, elles sont entre soi, dans un entre soi où elles font fi finalement de l'histoire qui se passe à côté, etc. On peut vraiment digresser à volonté avec ce film. Et puis aussi tout le rapport animalier qui annonce le trépas de Eastwood, il est quand même, c'est super intéressant, le bestiaire animaux, dès qu'il y a un corbeau qui est accroché, donc ça fait quoi ce corbeau, on le compare à un coq qui arrive dans un poulailler. C'est aussi les fourmis avec l'hanneton, comment les fourmis vont bouffer l'hanneton, et en effet aussi le champignon vénéneux ou pas. Eastwood, est-ce que c'est un champignon vénéneux ou pas qui est cueilli au début début du film, et aussi le jeu avec, en effet, c'est le truc le plus, peut-être le plus, comment on appelle ça, déroutant du film, c'est le titre, comme tu l'avais rappelé.
1: Oui, c'est pas les proies, le titre original, c'est plutôt les séduits, les envoûtés, au sens vraiment séduits, qui les concernent tous, en fait, quoi. Il y a toujours un jeu de séduction, de manipulation, hein. C'est vraiment un jeu de manipulateur.
6: Donc ça. C'est le titre le plus mensonger histoire ouais. du cinéma. Quand on dit les proies, c'est pas vraiment ça. Et enfin, je dirais, c'est aussi le combat finalement du film. Réellement, c'est le mensonge incarné par le roublard Eastwood contre le refoulé. Et évidemment, le combat, bon là, il va être très difficile pour le mensonge. On va dire que ça suffit pas.
1: Ben voilà.
0: Voilà.
7: Ouais, bon, on est unanime, je crois, pour une fois.
0: Oui. Moi, j'avais une ou deux réserves, mais j'ai une ou deux réserves. Ah, non, mais sur la forme, en fait, sur les flashbacks, je pense qu'il y a des petits effets de style que je trouve qui ont un tout petit peu vieilli. Après, le film est c'est le meilleur des trois, c'est pas le problème, mais je trouve qu'il y a des trucs qui sont très ancrés dans le cinéma des années 70, comme ça, un petit peu vieillot. Et puis, peut-être que le début, la voix off, elle a tendance un petit peu à surligner ce que l'on voit à l'écran, je trouve. Mais voilà, c'est des petits détails. C'était juste pour faire chier un petit peu. Mmh. Voilà.
1: Je viens même pas voilà. de la off.
0: Si, elle est présente. Et puis vraiment, elle explique ce qu'il y a à l'écran, en fait, au départ.
7: Ça m'embêtait sur le film précédent.
0: Elle est pas... Elle prend plus de place après, mais au départ, elle est quand même présente. Mais faut aussi dire que Don Siegel, c'est vraiment aussi un cinéaste de série B. C'est pas un auteur au sens classique. Même si là, je pense qu'il a fait son film. D'ailleurs, lui-même le dit. Hein, pour terminer, je dirais que Siegel, c'est le film dont il est le plus fier, en fait. C'est vraiment son film préféré de toute sa carrière. Voilà.
6: Oui, j'aimerais quand même rajouter quelque chose que je voulais dire. Il faut rappeler qu'Eastwood, c'est un mannequin, on a tendance à oublier. Et je trouve que Siegel en jouit parfaitement bien que c'était un mannequin. Justement, dans l'arrière-pensée, c'est qu'il est séducteur, etc. Et qu'il fait dans Les Proies ce qu'il faisait finalement avec Léon dans Pour une poignée de dollars, c'est-à-dire qu'il vient séduire un peu voilà, tous les camps, mais que là, ben, ça marche. Il s'en sort pas du tout.
0: Oui, c'est vrai qu'il y a un côté Yojimbo, tiens, je vais aller là et là, et ça va peut-être marcher, en fait. Ouais. Comme dans Pour une poignée de dollars.
7: Quand même, au départ, la première qui séduit, c'est quand même la gamine de 12 ans.
0: Oui, alors ça, c'est...
7: Donc, là, c'est purement pulsionnel, quoi. Le mec, il est à la guerre, tu te dis que ça fait longtemps qu'il a pas eu de relation sexuelle, et donc là, c'est purement animal, j'ai l'impression, en tout cas, que c'est comme ça que la première séduit.
0: Non mais il l'embrasse pour pas se faire reconnaître. Enfin moi j'ai l'impression que c'est comme ça. Ouais, je pense qu'il y a pas d'idée de séductrice. Il la fuit après. Il lui dit dans
7: ouais,
0: le
7: quand
0: d'enfant.
7: Même il entretient le.
1: C'est déjà une séduction. Hein,
7: il y a quand même un truc
1: une manipulation.
7: Il me semble
1: qu'elle commence dès le départ la
0: oui,
1: manipulation.
6: Non mais je pense que ça fait partie du stratège manipulateur d'Eastwood que elle c'est un facteur extrêmement important. C'est la plus jeune donc elle peut influer sur les autres parce qu'elle est plus naïve etc. Et moi ce que je pense qui est le plus important finalement dans le film de Siegel, et c'est pour ça qu'il a, je pense, fait ce film, c'est qu'il dit clairement en une phrase, hein, je vais le dire, c'est derrière toute civilité que représentent ces femmes se cache finalement une barbarie implacable qui est peut-être plus forte encore que la libide de la guerre avec Eastwood.
0: La messe est dite. La messe est dite et on va terminer là-dessus. Et puis on va terminer.
1: Le courrier d'électrice.
0: Mais... on va terminer l'émission avec l'audioblique, dernier morceau.
7: Oui,
0: le dernier morceau,
7: la dernière partie voilà. de l'audioblique.
0: Et bon, avant tout, parce qu'on va terminer avec ça, donc moi je voudrais remercier Joe à la technique. Merci Cyril, merci Yann, merci Derek et merci moi. Merci Bernard, non, qui n'était pas là. Je signale juste que si vous voulez voir le film est facilement trouvable, vous le trouvez sur des plateformes. Et puis il a été édité en Blu-ray chez Universal, donc c'est quelque chose qui est quand même assez facilement trouvable et même à pas cher. Je crois qu'à 3-4 euros vous l'avez en DVD et en Blu-ray si vous voulez l'acheter. Voilà. Et dans les médiathèques et partout. Enfin voilà, c'est vraiment un film qui est quand même très accessible, contrairement aux deux autres, hein, où c'est plus chaud. Voilà.
7: Écoutez, dernière partie de l'audioblique, hein, je vais parler de Mono, un groupe japonais, Alors, on est un petit peu dans le, vous voyez, dans le thème, parce que c'est un groupe qui, bon, qui existe depuis les années 90. C'est un groupe plutôt prolifique, hein, qui fait une espèce de post-rock plutôt lent, hypnotique, parfois un peu fait de déflagration, de montée en intensité cinétique, orchestrée, voilà. Et ils ont sorti un album qui s'appelle Oath. Le morceau que je vais vous faire écouter et s'appelle aussi Oath, qui est donc sorti chez Pelagic en 2024 et dans un contexte un peu particulier parce que même s'il est sorti en 2024, l'album a été fait pendant le confinement. Et donc d'autres diraient que politiquement que le confinement a été une espèce de séquestration forcée. Donc on est un peu dans la thématique de la composition. Et voilà, donc c'est une espèce de rêverie sur le temps qui passe, le confinement, le deuil, voilà, avec... dans ce contexte un petit peu difficile, à savoir quand même que ce groupe a été produit par le regretté Steve Albini, auquel je voulais rendre hommage parce que c'est quelqu'un qui a beaucoup compté.
0: On a fait un hommage déjà.
7: Vous avez fait un hommage, ouais. J'étais pas au courant, j'étais pas encore là.
0: Mais c'est bien,
7: à titre personnel parce que voilà, c'est un grand producteur qui était un grand musicien aussi et voilà, donc il était assez proche d'eux et voilà, donc je vais vous passer mono house.
1: Et donc on vous dit au revoir et
7: à bientôt.
1: La prochaine. Vous êtes toujours sur l'écho 88.5 et on se quitte avec mono.
0: Au revoir.

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De cette humanité-là, du moins. 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